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0: Les radios associatives en France jouent un rôle fondamental dans le paysage médiatique depuis plus de 40 ans, offrant une alternative précieuse. D'abord, elles sont un vecteur de pluralité culturelle et sociale, avec une formidable diversité des contenus. Elles assurent la diversité des voix et des opinions. Elles offrent une vitrine aux cultures locales, aux artistes indépendants et aux courants musicaux moins diffusés dans les circuits traditionnels. C'est souvent sur ces antennes que vous pouvez découvrir des genres musicaux plus rares ou entendre des émissions consacrées aux problématiques sociales, politiques ou environnementales. Ensuite, elles sont un acteur clé de la communication sociale de proximité. En tant que structure locale, les radios associatives favorisent l'expression des citoyens. Elles permettent aux habitants de prendre la parole sur des sujets qui les concernent directement, qu'il s'agisse d'initiatives locales, de débats citoyens ou de l'organisation d'événements culturels. Cette dimension participative est essentielle dans des territoires parfois délaissés. Et enfin, les radios associatives jouent un rôle important dans l'éducation aux médias et dans la formation des jeunes. Elles forment de nombreux salariés et bénévoles au métier de la radio et participent activement à la transmission des compétences techniques et éditoriales. Ce rôle d'éveil critique et d'apprentissage est d'autant plus précieux à une époque où la défiance envers les médias grandit. En somme, depuis plus de 40 ans, les radios associatives constituent un espace de liberté, de diversité et de proximité dans un paysage médiatique souvent standardisé. Elles sont un outil indispensable pour la vitalité culturelle et citoyenne en France. Mais tout cet édifice, tout cet espace de liberté est sur le point de vaciller, ou pire, sur le point de disparaître à cause d'un projet de loi de finances mortifère qui prévoit de réduire de 30% le fonds de soutien à l'expression radiophonique, socle du financement des radios associatives depuis les années 80. 70 à 80% des radios associatives sont menacées de fermeture et plus de 800 emplois risquent d'être supprimés.
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Nous allons démarrer le grand bazar de cette semaine avec un extrait du tout dernier album de l'équipe de foot. Album Small Talk, sorti chez Modulor le 3 octobre dernier, donc tout frais. Et nous allons écouter l'extrait Mitch, l'équipe de foot.

Bernard Guez, issu du dernier album des Totoro, So Far So Good, qui lui aussi a vu le jour le 3 octobre dernier. Voilà pour l'actualité des Totoro. On va continuer toujours sur l'écho, toujours sur le 88.5, avec un nouvel extrait du duo Pamplemousse et leur album Porcelaine. Le titre Smiles Nunum.

les Toulousains de Bruit pour terminer la première partie du Grand Bazar de cette semaine. L'extrait Data, issu de leur dernière production The Age of the Ephemerality. The Age of the Ephemerality, paru chez Pelagic Records au mois d'avril dernier. Voilà pour l'actualité des Toulousains de Bruit. On va passer aux petites annonces du Grand Bazar. On va démarrer avec la soirée de demain soir, mercredi, à Victoire 2. Soirée ex Tenebris Lux, qui présente Come As You Are, hommage à Kurt Cobain, avec une dizaine de textes lus et interprétés et réinterprétés par Béatrice Dahl, Yourdai et Bastien Berger. Voilà pour la soirée de ce mercredi. À partir de 20h, les tarifs sont de 15 à 28 euros en pré-vente et 30 euros sur place. Jeudi 9, du côté de la TAF, à partir de 19h, pour un prix libre, vous aurez les concerts de Bottom Four, qui font dans le punk, accompagné du groupe de pop-rock Pharo. Vendredi 10, du côté de Romans-sur-Isère, alors c'est pas tout à côté, puisqu'il y a deux bonnes heures de route, à la salle La Cordeau, 3 quai Sainte-Claire, les tarifs sont de 13 à 18 euros, à partir de 20h30 pour le concert des Hit Girls, qui feront la première partie des Autrichiens de Mother Cakes, qui viennent présenter là leur dernière production, Love de Fleetch, dont nous écouterons un extrait tout à l'heure. Voilà pour la soirée de ce vendredi soir, si vous voulez faire des kilomètres. Samedi soir, beaucoup plus proche, à Saint-Jean-de-Védas, du côté de la TAF, à partir de 19h pour 15 euros. Soirée Rage Tour avec les Bagdad Rodeo, accompagnés des Pipi Tornado. Samedi 11, à Victoire 2, les États Généraux du Métal. La journée et la soirée seront coupées en deux, de 14h à 19h, entrée libre avec des masterclass qui, elles, seront payantes 15 euros, des conférences, expos et un vinyl market plus des food trucks. Et le soir, à partir de 19h30, pour des tarifs allant de 15 à 28 euros, soirée avec le groupe Alceste qui nous font dans le Black Gaze et les Toulousains de Bruit, que nous venons d'écouter, finiront la soirée. La soirée est à 28 euros. Vous avez la possibilité d'avoir un pass à 40 euros pour les deux soirs, puisqu'il y a une soirée vendredi du côté du Jam à partir de 20h pour des tarifs à 20 et 22 euros. Soirée Extrenibis Luxe également, avec Sylvain Fullband qui font dans le Black Showgaze, accompagné de Black Bill qui font dans le Doom, qui viennent de Lorient, dont nous écouterons un extrait également tout à l'heure. Et enfin, on va terminer les petites annonces avec les Open Mic du Blackout qui dorénavant se dérouleront le dimanche, les dimanches 1 de chaque mois, à partir de 20h jusqu'à 23h. Le concept est toujours le même, 2 morceaux, 3 maximum sur scène, et le tout en acoustique et inscription sur place. Mais pour illustrer tout cela, nous allons écouter Améthyste, interprété par le groupe Alceste, issu de leur dernier album qui a vu le jour en avril 2024, Les Chants de l'Or.

Black Bill et le titre Effie Alt, issu de leur dernière production, L'Oratoire. On va continuer et terminer le Grand Bazar avec un dernier extrait. Les Autrichiens de Mothercakes, qui, je vous le rappelle, seront en concert du côté de Romans-sur-Isère ce vendredi soir. On va écouter l'extrait Insanity, issu de leur dernier album, Love the Filch, qui fait suite à l'excellentissime Ultra Bliss. Mais celui-là est pas mal aussi. L'album a vu le jour le 28 août dernier. Les Mothercakes.

Insanity et les Mother Cakes pour terminer le grand bazar de cette semaine. Je vous donne rendez-vous mardi prochain, 17h à 18h pour le direct, vendredi matin, de 10h à 11h pour la rediffusion, en vous souhaitant une bonne semaine à l'écoute de la radio. Salut à toutes, salut à tous.

La République, c'est l'autorité de la loi. La loi comme expression de la volonté générale. La loi dont le respect s'impose à tous. Dans la République, il n'y a pas d'impunité pour celui qui viole la loi. Dans la République, il n'y a pas d'excuse pour le délinquant, il n'y a pas d'excuse pour le criminel. Des circonstances atténuantes, oui. Des excuses, non. Des peines proportionnées, oui. De l'impunité, non. Dans la République, quand on est condamné à une peine, la peine doit être exécutée. Dans la République, celui qui revient devant la justice, parce que dès qu'il est sorti de prison, il viole de nouveau la loi, celui-là doit être puni plus sévèrement. Mais à quoi sert-il de condamner si la liberté conditionnelle allège excessivement la sanction et lui enlève une bonne partie de son caractère dissuasif? Je propose qu'un condamné ne puisse pas bénéficier d'une mise en liberté conditionnelle avant qu'il ait effectué au moins les deux tiers de sa peine.

Simplement pour vous dire que ce qui vous attend, c'est, ça peut être à la fois quelque chose de, ça va être quelque chose de très dur, mais de très beau si vous le réussissez. La seule façon de le réussir, c'est que en fait vous êtes rentré en guerre aujourd'hui. C'est pas simplement une lutte, c'est la guerre. Ils vont essayer de vous faire croire que vous coûtez trop cher. On vous explique que si vous êtes dehors, c'est à cause du coût du travail. Quelle belle blague! Depuis quand les ouvriers coûtent de l'argent au patron?

0: Le problème, c'est qu'on a une politique qui est décalée sur ce qu'est la société réelle, quoi. Enfin, la société de la rue, la société du quartier, la société de la ville. Ouais, c'est sûr, j'ai fait passer des gens, mais moi, je m'en fous leur loi. Enfin, c'est pas que je m'en fous leur loi, c'est que je vais pas demander les papiers aux gens de savoir s'ils ont leurs papiers, ils ont pas leurs papiers. Si la loi, elle, c'est ça, ben, il faut changer les lois, puis c'est tout, quoi.
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2: Allez, bonsoir.
3: Bonsoir à tous et bonsoir à toutes. Alors, une émission réalisée dans des conditions un petit peu particulières parce que il se passe des choses sur Reims. Donc, on était dans le bouillon, on a réussi à s'extraire pour revenir ici. Et on aura peut-être au cours de l'émission une intervention pour nous raconter un petit peu ce qui se passe en ce moment à la Maison des syndicats à Reims. Alors, comme vous vous en doutez, notre émission sera consacrée en majeure partie, certainement en totalité, au mouvement lycéen, sur ce qui se passe à Reims, et puis d'une manière générale, nos réflexions sur le mouvement lycéen national. Évidemment, cette émission est enregistrée à Reims le lundi 5, donc peut-être, on ne peut pas anticiper ce qui se passera demain. Ouais. Donc les auditeurs de Toulouse et de Montpellier, et d'ailleurs, vous verrez si nos prédictions sont justes ou pas. D'ores et déjà, ce qu'on peut dire et ce qu'on peut décrire, on peut faire un peu de chronologie, bien sûr. Donc ce mouvement, en fait, formellement, il a commencé le 21 mars au lycée Paul-Éluard à Créteil. C'est un lycée qui avait été déjà mis au devant de la scène pour ses très nombreuses dégradations et la vétusté énorme de ses locaux. C'est ce fameux lycée où il y avait de l'eau qui tombait, des rats, des plafonds qui s'effondraient, à tel point que les enseignants avaient demandé leur droit de retrait pour estimant que les conditions de sécurité n'étaient pas rétablies. Ils le faisaient aussi pour protéger, entre guillemets, les élèves dont ils avaient la charge. Alors ça a commencé donc le 21 septembre.
4: Ouais, t'as dit tout à l'heure 21 mars.
3: 21 mars, waouh. Pardon.
4: 21 septembre. Moi, j'ai quand même une information que j'ai lue et j'étais stupéfait. Finalement, le mouvement actuel aurait débuté à Mayotte fin août. Le 24 août, rentrée scolaire, ce sont 125 élèves supplémentaires qui sont affectés en seconde, qui ont été déclencheurs d'une crise qui est couverte depuis longtemps. Conçu à l'origine pour environ 900 élèves, le lycée accueille actuellement 2300 élèves. Les classes sont surchargées, les locaux exigus, la restauration n'existe pas, inexistante, et les problèmes de sécurité récurrents. Donc voilà, alors c'est depuis cette date que ce lycée est occupé ?
3: Alors oui, de toute façon, on va dire semaines. Localement, dans les académies, il y a eu toujours des mouvements sporadiques dans certains établissements, avec ou sans les profs, avec ou sans les élèves. Mais ce qui a, mis le feu à la plaine, c'est certainement la conjonction de deux choses. C'est d'abord évidemment la fin d'année, avec les conditions climatiques et les conditions de température qui ont donné lieu à des moments extrêmement pénibles et difficiles pour les élèves qui passaient des épreuves ou qui allaient en cours ou pour les élèves du brevet. Ça, c'est quelque chose qui a été ressenti de manière très puissante, évidemment avec des disparités académiques régionales. Très importante, suppose qu'on avait des moyens ou pas, puisque pour vous donner un exemple, ce sont les parents qui ont acheté des climatiseurs ou des rafraîchisseurs ou des ventilos. Il fallait que les profs viennent avec leur propre matériel pour essayer de rendre les choses un peu plus supportables, même si elles pouvaient l'être. Bon, ça c'est d'une part. Et puis c'est évidemment la rentrée scolaire du début septembre qui a été catastrophique puisque plus d'un établissement sur deux ne possède pas d'équipe pédagogique au complet. Alors ça, c'est l'équipe pédagogique, c'est les enseignants, mais c'est aussi la vie scolaire, les professeurs principaux et les personnels de direction qui sont à part. Mais voilà, donc sur un établissement sur deux dans le second degré, Il manque un prof, un CPE, 85, quelque chose comme ça, de cet ordre-là, ce qui fait que y a la possibilité d'avoir une scolarité normale, entre guillemets. Alors, pour vous donner du concret, sur Paul-Éluard, à Créteil, c'était la perte, c'est un lycée pro, hein, un lycée à la fois général et technologique et professionnel. Donc, il y avait le chargé des stages qui n'était pas remplacé, qui n'était pas nommé. Il manquait un proviseur adjoint, il n'y avait pas d'assistante sociale, il y avait une infirmière qui est à cheval sur trois établissements, et il manquait 20% des enseignants. Mmh. Donc là, on est vraiment...
2: 20%, c'est beaucoup.
3: C'est énorme, 1 sur 5. C'est vraiment énorme. Et petit à petit, avec la communication et avec les correspondances qu'il y a pu avoir entre les enseignants et les élèves, eh bien, il y a eu un élargissement, une construction de ce mouvement. Alors, d'abord dans le Val-de-Marne, puis ensuite dans le 93.

0: enseignement dans des bonnes conditions, soit parce que pour empêcher le mouvement et empêcher de s'organiser ou de faire des blocus, le rectorat a fermé l'établissement.
1: Ouais. Surtout que là, généralement, ceux qui essayent de bouger veulent des lieux pour se rencontrer.
0: Tout à fait.
1: Les lieux de réunion dans les lycées, c'est quasiment impossible depuis des dizaines et des dizaines d'années.
0: Alors, le deuxième enseignement qu'on peut tirer, c'est que donc en une dizaine de jours, le mouvement s'est véritablement étendu, beaucoup, partout, puisque les médias ont plutôt tendance à focaliser l'attention sur la région parisienne et sa grande banlieue. C'est normal, c'est là où il y a une concentration des moyens. Je parle des rédactions, hein, mais aussi des mouvements. Mais ça touche l'ensemble du pays. C'est-à-dire que même dans des régions un peu plus rurales, il y a des choses qui se passent et il y a des connexions qui se font.
1: Ouais, c'est incroyable, ça.
0: C'est vraiment incroyable. Alors, il y a un élément déjà qu'on pourrait dire et faire un constat, c'est que le pouvoir est toujours emmerdé par rapport au mouvement de jeunesse. Parce que c'est une population qui est imprévisible, qui, en général et surtout aujourd'hui, est peu fortement encadrée, que ce soit par des groupes politiques ou par des groupes syndicaux. C'est-à-dire que les organisations politiques de jeunes, elles sont vraiment faibles, et les organisations syndicales de lycéens et de lycéennes, elles sont encore plus faibles. Et en général, elles sont le fait de gens qui ont soit une relation familiale, soit qui ont des parcours personnels qui sont atypiques ou qui mêlent le professionnel on va dire, au syndical et au politique. Prenons-en pour preuve, hein, depuis quelques jours, on a aperçu sur les antennes de télévision un jeune qui est censé être le porte-parole de Renouveau lycéen. Bon, ben, cet individu n'est pas lycéen. Il est en formation, il bosse pour une boîte de consulting, il est en formation pour faire du coaching personnel et politique, et en plus c'est quelqu'un qui est membre de l'équipe de campagne de Gabriel Attal, et donc qui s'est retrouvé là à la fois par l'entremise journalistique et bon bah qu'un discours bon, qu'un discours, quoi. Mais voilà, hein, c'est pas des lycéens qui se sont, qui ont été mandatés, élus, délégués par leurs camarades pour pouvoir porter leur parole et faire poser des revendications. Ça, d'ailleurs, ça n'intéresse absolument pas les médias d'une manière générale. Et en plus, c'est compliqué pour le ministère d'avoir des interlocuteurs qui soient capables à la fois de recueillir la parole et de la faire redescendre. Et puis, la deuxième chose aussi qui est extrêmement particulière à ce mouvement-là, c'est que la plupart du temps, c'est pas toujours le cas, mais la plupart du temps, les mouvements se déterminent par rapport à une loi, à une circulaire,
1: ouais, tout à fait.
0: Un projet, à quelque chose de tangible, de concret.
1: Lycéen et étudiant, toujours voilà. Comme ça.
0: Et là, on voit que le mouvement, il est sur deux jambes. C'est-à-dire à la fois la dénonciation d'une situation matérielle réelle et concrète, c'est-à-dire la politique de 10, voire de 15 ans de macronisme sur l'école publique, sa dégradation... le manque de formation et le manque d'enseignants, l'abandon de certaines parties du territoire dans les équipements publics et dans les services publics, le manque de moyens, la sous-dotation effective des régions, puisque les lycées dépendent des régions. Pour le bâtiment, hein, pas pour les enseignants.
1: Ouais.
0: Hein, mais bon, voilà, hein, y a une sous-dotation depuis des années de la part des régions, donc il y a des choix budgétaires qui sont à faire. Donc on tire, à un moment ça sonne. Et donc, il y a une difficulté pour le pouvoir de dire bon, bah, cette loi, on ne la fait pas, cette réforme, on ne la fait pas, cette décision, on ne la prend pas. C'est vraiment un ensemble qui est mis en cause. Et puis, il y a une deuxième jambe, c'est une jambe politique, c'est-à-dire qu'on a une jeunesse qui a une immense difficulté à se projeter dans un avenir ne serait-ce que proche, mais aussi un peu plus loin. C'est-à-dire que quelle perspective aujourd'hui la société française offre à un jeune de 18 ans qui se retrouve en seconde ? Crever de chaud tous les étés, vivre dans une société à 9% de chômage avec des boulots de merde, payer des miettes, galérer et cumuler les boulots pour pouvoir aider les parents, vivre à 5 dans un F3, etc., etc., etc., etc. Et donc, il y a évidemment, de manière consciente ou inconsciente, de manière formalisée ou pas formalisée, un rejet aussi global de la perspective sociale dans laquelle cette jeunesse est mise devant le fait, quoi. Donc, ça, c'est quand même extrêmement compliqué pour un pouvoir qui n'a pas de relais. Rappelons-le, hein, Renaissance, c'est 8000 adhérents. Hein, 8000 adhérents, il n'y a pas de structure pour pouvoir embarquer des gens à l'intérieur de son projet. Le PS, c'est moins de 15 000 adhérents. C'est pareil, tous les relais, toutes les courroies de transmission qui pouvaient avoir lieu à l'intérieur de ces appareils qui étaient les partis politiques et qui avaient une traduction dans la société, soit par leurs militants, soit par leur position à l'intérieur d'organisations politiques, associatives et ou syndicales, sont complètement affadis, ont complètement disparu, se sont évaporés, et l'encadrement de la jeunesse, il ne se fait plus que par un seul biais, c'est la Schlag. Parce que ce qui est véritablement impressionnant pour des gens qui regardent ça avec des yeux un peu habitués, c'est la répression qui s'est déployée depuis une semaine, depuis quasiment 10 jours, avec une massivité, une violence, une dureté et une intransigeance qui est extrêmement interrogeante. Alors, quelque part, on n'est pas complètement surpris parce que on sait qu'en dernière instance, l'État, c'est une bande d'hommes armés. Mais développer une telle répression sans que ça entraîne pour le moment, de réaction de la part de la société dans son ensemble, montre qu'on a un pouvoir qui est quand même en train de jouer à qui tout double. Je donne un exemple pour justifier mon propos. Aujourd'hui, le ministère, c'est pas les soutiens, le ministère annonce qu'on est à plus de 5000 interpellations. 5000. 5000 interpellations. C'est plus que pendant les émeutes de Naël, lors de la mort de Naël. Alors que s'il y a un caractère émeutier d'affrontement ou de violence urbaine, quelques-uns, il y en a, ça reste quand même quelque chose qui est assez faible quand on connaît, quand on a parlé de 900 établissements, c'est quasiment un demi-million de personnes. Donc, c'est vraiment très faible par rapport à la masse de trucs. Et là, on est déjà à 5000 interpellations. Sur Reims, en une semaine, c'est difficile à dire parce qu'on a des problèmes à organiser une solidarité réelle et concrète en soubassement. On est malheureusement très très peu compétent là-dessus et on espère que ça va changer. On est à plus de 200 interpellés. Oui. J'ai appris tout à l'heure qu'il y avait au moins deux personnes. Deux jeunes qui sont aujourd'hui en détention provisoire. Une fille et un garçon. Que se passe-t-il ? Qu'est-ce qu'il est en train de se passer ? Comment se fait-il ? Alors, on a un communiqué de l'intersyndical qui date du 2 octobre, qui est pathétique, véritablement, sans aucun appel à la grève. Et on a des réactions des enseignants qui, pour le moment, sont extrêmement timides. J'avoue avoir du mal à saisir, mais peut-être tu peux me renseigner là-dessus, comment et pourquoi des enseignants acceptent de retourner au travail dans des conditions telles quelles. Alors, d'un côté, il y a des établissements qui sont fermés. Hein. À Reims, on a au moins 3 établissements qui sont fermés, comme par hasard dans les quartiers les plus intéressants, hein, pas les lycées de centre-ville. Mais pour le moment, il y a encore des gens qui vont bosser et qui se rendent au boulot. Il n'y a pas eu d'appel en disant « il est hors de question de travailler là-dedans et on se met en grève et on ne va pas bosser ». Comment t'expliques-toi la réaction des enseignants, quoi ?
1: Bah, déjà, je pense que le mouvement enseignant n'a jamais véritablement existé, même dans les histoires que je me souvienne, moi, où il y avait des mouvements de lycéens et d'étudiants importants. La dernière fois, je crois que c'était en 2009, où il y a eu des mouvements importants, mais c'était surtout des étudiants, mais il y a aussi des lycéens. Je pense que le milieu enseignant est complètement dépassé, hein. Ils ont du mal à vraiment à comprendre ce qui se passe. Ils ont déjà du mal eux-mêmes à exister sur leur lieu de travail. Et c'est vraiment la dèche, hein. C'est vraiment... Je pense que faut pas... On a toujours dit, moi, quand j'étais jeune, on a toujours dit qu'il ne fallait pas s'attendre à ce que les enseignants puissent faire en sorte que les jeunes puissent en sortir. Ce qui est important tout de même, c'est qu'il y a une fraction de ces profs qui ont aidé les jeunes, qui ont essayé de, non pas de les moraliser, mais de les prévenir d'un certain nombre de dangers, qui essayent d'être solidaires, qui essayent, ça s'est vu, hein, je crois que j'étais devant le lycée, je suis passé devant le lycée Clémenceau mardi, où il y avait un truc important qui se passait, et j'ai vu quelques adultes qui sont d'ailleurs encore ou ont été enseignants, qui essayaient d'informer les jeunes sur leurs droits et leurs non-droits, quoi. Donc c'est important de dire, bon, alors en plus, dans cette situation de merde, on n'est pas en région parisienne où tu as un certain nombre d'avocats qui se sont précipités en disant, nous, on va aider ceux qui sont à Limy, par exemple, ceux qui sont arrêtés, etc., à Reims. À ma connaissance, pour l'instant, je n'ai pas vu d'avocat qui était véritablement solidaire du mouvement. C'est important d'avoir un avocat quand on est arrêté. Alors ces deux jeunes-là sont complètement... Ça fait penser à ce qui s'était déroulé déjà pendant les Gilets jaunes. Rappelez-vous la répression qu'il y avait eu, et il y avait très peu d'organisations collectives de personnes qui pouvaient faire en sorte que les gens s'en sortent un peu mieux. Parce qu'à cette époque-là, c'était les prunes qui sortaient. C'était les amendes, 135 euros, rappelez-vous, qui sortaient. Là, je ne sais pas s'ils sont sortis des amendes. Peut-être que même que les flics sont débordés là-dessus. Mais il faut voir un truc important. La situation, on est en 2026, bientôt 2027. On sait que d'après les sondages, etc., que la majorité, 60% des policiers ont Rassemblement National ou sont sympathisants du Rassemblement National ou de l'extrême droite en général et ne veulent qu'une seule chose, c'est en découdre. En découdre avec les jeunes, en foutre, bouffer des jeunes, quoi, c'est clair.
0: Ah, il y a une vraie jouissance de la part des chiens de garde de l'État se faire physiquement des jeunes, ce qui en plus n'est pas très difficile, hein, quand tu es armé, casqué,
1: entraîné,
0: de t'affronter à des gamins. Alors, d'autant plus que il apparaît qu'il y a véritablement une stratégie de la part du pouvoir avec des instructions qui ont été données, c'est-à-dire que pour alimenter le discours et la communication du gouvernement qui se déploie en trois temps, le premier c'est « mais on a tout bien fait », le deuxième « mais il n'y a plus d'argent ». Donc on ne peut pas tout faire. Et d'ailleurs, il faudrait que les travailleurs et les retraités fassent des efforts. Comme ça, ça nous fera de l'argent pour pouvoir les mettre dans les lycées. Voilà, un peu de solidarité intergénérationnelle, que diable. Voilà, ça va être le premier point. Les revendications sont légitimes, mais on a des jeunes qui ne sont pas lycéens qui viennent foutre le bordel. Et d'ailleurs, vous voyez, chaque fois qu'il y a des attroupements dans la rue, il y a du bordel. Et alors, ce qu'on arrive à documenter, hein, c'est que déjà, il y a des tas d'endroits où ça se passe très bien, mais qu'à chaque fois qu'il y a une intervention des forces de l'ordre, il y a du bordel. C'est-à-dire que on utilise des armes qui sont à la fois des lacrymogènes, mais énormément ce qu'on appelle les armes intermédiaires, hein, qui sont tout ce qui est flashball, LBD, etc., qui sont aujourd'hui devenus l'utilisation accrue de l'arme de LBD sont devenus le pivot de l'action de la police française des foules. Alors que vous imaginez bien qu'on a eu des manifestations monstrueuses au cours des dernières décennies, avec parfois en plus des affrontements ou des débordements, et que c'était particulièrement bien géré par la police, parce qu'il y avait une autre doctrine du maintien de l'ordre. Aujourd'hui, la doctrine du maintien de l'ordre, c'est terroriser les foules, en frapper un, pour que les 10 autres ne viennent pas.
2: Voilà.
0: Et ça, ça a des conséquences terribles, puisqu'on sait aujourd'hui qu'il y a au moins 2 personnes qui ont perdu un œil. Cet après-midi, à Lens, il y a un lycéen qui a perdu sa main. Et ça laisse des profondes séquelles, à la fois dans le corps, mais à la fois dans les esprits. Et ça provoque évidemment l'inquiétude et la terreur chez les parents qui vont dissuader leurs enfants d'aller manifester. Et en plus, ça crée un ressentiment chez les jeunes, à juste titre, hein, qui est que quand tu t'es fait casser la gueule une fois ou deux fois, la fois d'après, t'as juste envie de te faire les flics. Hein. Si t'as encore la possibilité, le courage et l'envie de retourner dans la rue, forcément, t'as envie d'en découdre et il n'est pas question de discuter. Donc, il y a ces stratégies de pourrissement, de terreur, qui empêchent la coordination et l'action de masse, véritablement. Et ça, c'est une stratégie qui, au cours des 10 années de macronisme, se répète, ce qui fait qu'on peut parler véritablement d'une doctrine de maintien de l'ordre qui est sur la terreur. C'est les gilets jaunes, c'est Sainte-Soline, etc., etc. C'est des choses vraiment qui ont été testées, éprouvées et qui ont habitué les gens à ce que le public, la population française, à ce que c'est normal de risquer son intégrité physique quand on vient revendiquer.
1: Et c'est normal d'applaudir quand les flics tapent un gamin sans défense. C'est incroyable, ça. Alors, ce que tu dis aussi, c'est lié au macronisme. Avant, il y a eu le fameux Hollande qui essaye de revenir, là. Il y a eu, pendant le règne de ce salopard, je dis salopard, je ne mange pas mes mots.
0: Tu assumes tes propos.
1: Il y a eu la loi travail. Rappelez-vous la loi travail. Hein, et parmi la loi, et au niveau de la loi travail, ça cognait. Il y a eu des blessés graves, déjà, à cette époque-là. Et ce n'était pas Macron qui était là. C'était Hollande. Donc, je pense que si on regarde un peu d'autres pays européens qui ont réfléchi sur comment gérer les foules, comment gérer les manifs, etc. La France a énormément de retard. C'est une gestion bestiale. C'est vraiment des gens qui sont là, qui gèrent cette contestation d'une manière complètement délirante, horrible. Alors ça va, à mon avis, ça va leur revenir en pleine gueule, ce genre de choses. Hein. C'est sûr que là, actuellement, on va en prendre. Je pense que 2027 arrive, là, avec les élections. Je pense que ça va être très dur pendant un certain temps. Mais attention, hein, il y a des choses qu'on ne peut pas prévoir, y compris au niveau du pouvoir. Le pouvoir ne prévoit rien. Il n'aurait jamais prévu ce qui se passe aujourd'hui. Il y a une masse incroyable de jeunes entre 14 et 18 ans qui se mobilisent. C'est chouette. C'est vraiment chouette. Hein. C'est vraiment...
0: C'est un peu un gros ballon d'oxygène et ça nous laisse à penser que finalement, malgré tous les moyens qui sont développés pour assoupir la population ou essayer de maintenir le consensus social, tous les ans, tous les deux ans, nous avons des mouvements sociaux qui posent la question la caducité, c'est-à-dire le fait que ce système est pourri et qu'il n'arrive pas à crever et qu'on n'arrive pas à passer à autre chose. Depuis 2018 et les Gilets jaunes, et évidemment tu l'as dit encore avant, malgré ce déploiement féroce de sbires de l'État, il n'y a eu que des reprises. Alors c'est le mouvement contre les retraites, c'est les Gilets jaunes, c'est le mouvement lycéen là. Évidemment, il y a quelque chose qu'on n'arrive pas à dépasser parce que il y a une répression en face et qu'il n'y a aucune concession et que nous, on n'a pas intégré les relais traditionnels, de la contestation sociale qui étaient les syndicats et les partis politiques et la gauche. Ne sont plus en capacité à la fois de prendre en charge et quelque part ne sont même plus écoutés par le pouvoir, par l'État en tant que tel, en tant qu'institution. C'est une des profondes mutations qu'on a pu observer avec le macronisme, c'est-à-dire la réduction de la classe dirigeante à un nombre de plus en plus restreint de personnes qui sont véritablement contre la société. Aujourd'hui, on a vraiment un gouvernement, alors, qui s'échange les places. Un coup, tu vas être Premier ministre, puis tu vas être député à la Cour aux comptes, etc., à la Banque de France, etc., machin. Mais on a vraiment un gouvernement qui gouverne contre sa population. Population qui, pour le moment, joue toujours le jeu de la contestation traditionnelle, hein, avec des défilés, des grèves, des machins, des trucs comme ça, mais qui ne voit aucune perspective de réussite, de victoire, et qui est en train de tourner en rond. Alors évidemment, la vie est dure, la vie est très dure. Donc, y a d'abord un repli sur soi pour essayer d'être dans la survie. Donc ça, c'est déjà difficile de contester quand le quotidien se résume à essayer de trouver de quoi passer la journée. Je regarde quelques chiffres. Une personne sur neuf, ça c'est des chiffres de l'OCDE, a eu recours au moins une fois à l'aide alimentaire des Restos du Cœur entre 2018 et 2025. La France fait partie de l'OCDE, ou des pays de l'OCDE où il y a le plus de personnes sans abri. Ouais. On est en train de toucher des situations de misère qui sont vraiment incroyables, quoi. Alors,
1: si tu veux, au niveau du mouvement, il y a quand même des choses qui apparaissent, qui sont vachement importantes, à mon avis. C'est effectivement les lycées professionnels et technologiques qui ont bougé les premiers, y compris à Reims, c'est le lycée Liberger. Lycée Liberger, je connais bien. C'est le moins qu'on puisse dire. Et à lycée Liberger, il y a quoi? Il y a une partie des quartiers, une grande partie des quartiers. Hein, c'est un lycée...
0: Plutôt tertiaire, non, si je m'abuse?
1: Tertiaire, mais il n'y a pas que tertiaire, il y a aussi tous les trucs. Mais c'est pas un hasard, quoi, si le lycée Liberger a été à l'origine du mouvement à Reims. Par contre, quand on regarde un peu ces jeunes qui se sont mis en mouvement, jusqu'à maintenant, ce qui apparaissait le plus, c'est le dégagisme. C'est-à-dire, Macron dehors, etc., voilà, dégagez, vous êtes irresponsable, vous les responsables. Là, pas du tout. Pas du tout. C'est pas du tout ça. Il y a un truc qui est concret. Ils veulent des profs, ils veulent des infirmières, ils veulent des heures de cours, ils veulent des chaises, ils veulent des tables. Ils veulent aussi du respect, ils veulent tout ça, quoi. Qui fait que ça pas du tout... C'est le système qu'ils attaquent, en fait. En faisant ça.
0: Mais il y a quelque chose dont je peux témoigner, hein, c'est-à-dire là, il y avait donc une réunion, une discussion des lycéens à la maison des syndicats. Il y avait pas beaucoup d'adultes et les lycéens recevaient ce que tu leur disais. Simplement, il fallait leur parler franchement, sans les prendre pour des imbéciles, sans les prendre pour des gamins. Alors, ce sont des gamins et des enfants, bien sûr. Je ne suis pas en train de dire qu'on est à égalité entre un militant politique depuis pas mal d'années, qui a eu à connaître des mouvements sociaux parfois durs et qui a pu avoir affaire à la police et à la justice, donc qui peut faire bénéficier de son expérience. Mais quand tu leur faisais part de leur solidarité en leur disant « Nous sommes là, vous pouvez nous solliciter et on ne va pas vous laisser tomber parce que la relation à la police et à la justice, c'est un problème politique et c'est un problème personnel. » Mais c'est aussi un problème politique. Et pour nous, on n'a pas à dire ce que vous avez à faire, mais on a à être à vos côtés pour vous soutenir. C'est totalement complètement reçu. Alors pour les Rémois, justement, évidemment, vous pensez bien que sur ces 200 interpellations, il y a beaucoup de choses qui sont passées à travers les trous de la raquette. Parce que les gens en prennent plein la gueule, il faut des bords qui réagissent, etc. Et puis la masse de la répression fait que, voilà quoi, hein, c'est sûr. Demain, il y aura des individus dans la manifestation qui seront à votre écoute, qui se retrouveront autour du tracteur de la Confédération paysanne, auquel vous pouvez vous adresser si vous avez des échos, des copains, des copines, des enfants, des amis, des connaissances qui ont eu mal à partir avec la police et avec la justice. Il n'est pas interdit de se défendre. On peut se défendre. Tout n'est pas perdu. On peut faire appel et on peut, évidemment, tout seul, on n'arrivera à rien. Mais à plusieurs, on peut déjà essayer de commencer à s'en sortir. Idem, s'il y a des gens qui connaissent les personnes qui sont actuellement en détention provisoire, il est hors de question de les laisser tomber. On peut s'organiser pour faire que cette détention provisoire soit d'une part la plus courte possible et en plus la moins pénible possible. Donc ça, n'hésitez pas à venir nous voir, à venir voir les gens. Pendant la manifestation, on aura évidemment faire des trucs. Après, il va falloir se protéger et être attentif les uns aux autres par rapport aux individus qui nous mettent en danger. On a eu de nombreux témoignages et on a vu l'agressivité de la police. Alors, il y a évidemment les gendarmes mobiles qui ont été mobilisés et qui sont extrêmement nombreux par rapport aux effectifs des lycéens, dont l'objectif est de casser immédiatement toute tentative de départ en manifestation, voire de rassemblement. Mais on a évidemment aussi les flics rémois, entre guillemets, les habituels, que ce soit les compagnies de sécurité et d'intervention, les CSI, c'est les liserés bleus, c'est des flics qui font du maintien de l'ordre, et évidemment les inénarrables BAC, dont certains se sont rendus célèbres nationalement, parce que ils se baladent avec des capuches et ils lancent des trucs sur le stade. Alors, on va passer de la musique et on va avoir notre envoyé spécial.

0: Ah.
1: Bon. Alors, ah, enfin, on va arrêter nos laïus et on va rentrer dans le concret, puisqu'on a la chance de recevoir Jean-Marc. Bienvenue, Jean-Marc.
2: Bonjour.
1: Voilà. Et donc, depuis quelques jours maintenant, depuis le début, en fait, tu as pu accompagner le mouvement lycéen. Tu t'es baladé par-ci, par-là. Déjà, est-ce que tu peux nous dire si sur Reims, tous les lycées sont touchés, à ta connaissance ?
2: Alors, moi, je n'ai pas fait tous les lycées, mais tous ceux que j'ai fait étaient pris par le mouvement. Donc, Libergier, Roosevelt, Clémenceau, Jean Jaurès et Colbert.
1: D'accord. Pas Chagall, je ne sais pas.
2: Chagall, j'y suis pas allé, d'accord. Je ne sais pas.
1: Arago,
2: ça a été touché, ouais. Mais je n'ai pas eu le temps d'y aller.
1: Joliot-Curie,
2: ça a été touché,
1: ouais,
2: aussi.
1: Donc,
2: mais
1: on est sur 80% des établissements où il y a au moins des trucs assez forts.
2: Mais Arago et Joliot-Curie, ça a été fermé assez vite,
1: oui.
2: En fait.
1: Oui. En plus, il y a la porte qui a été dégradée. Du coup, le système d'entrée ne fonctionne plus, comme c'est dommage. et elle ne peut pas avoir les cours, du coup. Est-ce que cette mobilisation dans les lycées, elle passe par des blocages, par des blocus?
2: Alors, ça commence par des blocus, des blocages de portails d'entrée, etc. Et après, ça se diffuse un peu sur la voirie, quoi. Et c'est là qu'interviennent les keufs, en général, quoi. Il y en a où ça a été un peu plus Libergier. Le premier jour, ça a été le point où ça a été le plus chaud. Les flics ont pas mal tabassé. Enfin, ils ont même nassé les gamins. En fait, t'avais la police municipale est en mode maintien de l'ordre sur ce mouvement. Plus les flics, pareil, casqués, boucliers, etc. Et sur le premier jour, la BAC est venue de la cathédrale et a nassé les gamins et ils ont raflé des gamins, quoi.
1: Et dès le début, effectivement, il y a eu une intervention policière assez importante, massive, ouais. Avec, c'est assez rare pour le signaler, une compagnie de gendarmes mobiles qui est désormais basée et stationnée à Reims. Elle est à la CRS 33, hein, donc elle est logée à la CRS 33, puisque la CRS 33 est en train de faire d'autres activités dans un autre lieu. Elle est donc à la CRS 33 en partie. Il y a une autre partie qui est à Mourmelon. Et des compagnies de gendarmes mobiles qui sont exclusivement dédiées au maintien de l'ordre. Hein. C'est que des mecs qui font ça et qui sont en train de s'éclater sur les jeunes. Avec, évidemment, tu l'as dit, spécificité, la police municipale. Enfin bon, il y a tout le magasin qui est lancé. Et toi, tu...
2: L'arsenal, il est impressionnant.
1: Ouais.
2: L'arsenal est vraiment impressionnant. Même au niveau de la police municipale, c'est un truc de taré, quoi. C'est vrai. Là, le premier jour, enfin là où c'était le plus important, donc à Libergier le mercredi, je sais pas combien ils ont tiré de grenades, lacrymo, mais c'était... Enfin là, il y avait du budget, quoi. Il y avait du budget de l'État, il n'y a pas de problème. Les gendarmes mobiles sont arrivés le deuxième jour. Je ne les ai pas vus, moi, ou alors ils étaient à Colbert, mais...
1: Il y avait un pré-positionnement.
2: Ouais. Et du coup, moi, le jeudi, j'ai vu 12 camions qui étaient stationnés en bas de Libergier, puis après à Clémenceau.
1: Voilà. C'est ça, on est sur une compagnie 120 à 200 hommes entre la partie administrative et la cuisine. Et pourtant, hormis peut-être aujourd'hui, où c'était un petit peu plus... un peu moins important, on va dire ça, on a eu l'impression qu'il y avait une amplification et qu'il n'y avait pas de découragement, qu'il y avait...
2: Moi, jusqu'au vendredi, non, j'ai pas vu de découragement, même une certaine motivation supplémentaire. Ouais. Des groupes très mobiles. Alors bon, après, le cortège, il est multiple. Hein. Ça va du SOSDEM aux gens qui veulent vraiment se révolter. Mais ils restent solidaires malgré tout. C'est-à-dire que bah voilà, ils prennent chacun leur place dans le cortège, mais ils restent solidaires. Et c'est des groupes extrêmement mobiles. Moi, le plus impressionnant que j'ai vu, c'est Roosevelt à jeudi.
1: Il y a un petit passif.
2: Et là, ils ont, le jeudi, ils ont carrément tenu la police en échec. Ils étaient en panique totale. Et du coup, ils ont monté en violence, bien sûr.
1: Bah oui.
2: Mais groupe très, très mobile.
1: C'est pas très costaud, un jeune, mais ça court vite.
2: Voilà. Là, ça court vite. Et en plus, ils sont organisés. Alors, ils s'organisent autrement. Ils s'organisent, en tout cas, de ce que j'ai vu. Principalement sur les réseaux, puis ça discute beaucoup dans le cortège et tout ça. Après, c'est une autre façon.
1: Alors, écoute, il y avait dans les années 68, c'était avec le transistor. Hein. Mmh. Après il y a eu les SMS et là c'est d'autres types d'organisation.
2: Oui, bien sûr.
1: Mais ce qui est à la fois déroutant et intéressant aussi, comme on disait en introduction, c'est que pour le moment il y a assez peu de devantures politiques. C'est-à-dire il n'y a pas de porte-parole, il n'y a pas de coordination. Alors, quand on dit coordination, en général, c'est le truc qui vient après, quoi. C'est-à-dire qu'on est l'idée déléguée sur les villes ou sur les bahuts et on fait des coordinations. Alors, peut-être que c'est des choses qui se règlent en interne, sur d'autres moyens, mais on n'a pas des gens qui assument d'avoir des prises de position. Alors, c'est à la fois une force, parce que ça veut dire que c'est impossible à récupérer. Mmh. Ça peut être une faiblesse dans le sens où, arriver à un moment... Il va falloir quand même poser certains trucs, mais comme tu l'as dit, il y a encore un peu de succès. C'est-à-dire que tout à l'heure, il y avait une quarantaine, une cinquantaine de personnes. On va dire deux tiers, un tiers, hein, deux tiers de lycéens, un tiers d'étudiants. On sent qu'il y a une certaine capacité à prendre la parole. C'est pas difficile, mais il y a, et c'est normal, hein, il n'y a pas d'expérience, il y a un peu de vague, dans le sens de flou, pardon, où on ne voit pas très bien qu'est-ce qu'on pourrait faire de plus, à part sortir dans la rue. Et là, évidemment, la question de se faire casser la gueule va se poser.
2: Bien sûr.
1: Et on va voir s'il faut tenir.
2: Bah, ils nous l'ont très bien dit. Hein, tout à l'heure, il y en a un qui a dit on est reparti vers le centre-ville, mais on ne savait plus trop quoi faire. En vrai. Ils ne savaient plus... c'est des mouvements qui sont très mobiles et tout ça, mais après... Quoi faire, où se positionner dans la ville, etc. Ils ont fait le tour de la ville déjà une vingtaine de fois depuis mercredi. Oui, c'est une vraie force, leur non-organisation, entre guillemets.
1: Leur spontanéité, ouais.
2: Ouais. Mais ça peut devenir un problème sur la longévité. Ouais.
1: Alors, ce qu'il va falloir être en capacité, c'est de faire des propositions, justement. Dans lesquels ils peuvent se reconnaître et qui peuvent à la fois poser la question du rapport de force et de la mise en place de quelque chose, mais qui soient aussi des choses dans lesquelles d'autres individus peuvent se poser, se placer. Alors, on en parlait en introduction, au début tu n'étais pas là, on parlait de la solidarité. Ça, c'est quelque chose qu'il va falloir construire, mais il y a des choses qui peuvent être posées comme intéressantes. On verra demain dans la rue. Il est évident que, vu les déclarations publiques du maire, qui s'est épanché longuement sur ses propres réseaux sociaux, je crois que ça doit être son Instagram.
2: Oui, c'est non. C'est bah, de toute façon, il est très, très actif. Hein, ouais.
1: À un moment, il va falloir que cet individu qui est censé représenter ses administrés rende des comptes également à ses administrés, puisque il peut pas cracher tout le temps à la gueule sans qu'il y ait des conséquences. Et on va faire des propositions. On verra demain qui a la capacité et le courage de venir et de faire grève. On va voir, la question de la grève, elle se pose. Alors, on l'a dit tout à l'heure, mais c'est assez pitoyable la réaction de l'union locale et des syndicats. Bon, s'attendait-on à quelque chose de pire? Et puis, on va voir, hein, on commence, nous, à s'approcher de ce mouvement auquel on n'a pas grand-chose à dire, parce qu'on n'est pas lycéens. Mais nous, on est solidaires de tous ceux qui subissent la répression, de tous ceux qui morflent, que ça soit dans la vie comme dans la rue, et c'est notre rôle d'être à leur côté sans prendre la direction de quoi que ce soit, et de mettre à leur disposition nos outils, c'est-à-dire cette radio, nos petits moyens, nos petits bras, nos petites têtes.
0: Justement, je pense que c'est un mouvement qui naît, c'est là qu'il faut comprendre. Ça fait que naître. C'est-à-dire que ce qui va se passer, c'est son expression. Comment ils vont faire pour s'exprimer? Comment ils vont faire pour revendiquer? Comment ils vont faire pour débattre entre eux, déjà, prendre des décisions? Avant, c'était malsain ce qui se passait dans le milieu étudiant, lycéen, il y a 20 ans, même en 2009. Hein. C'était malsain dans ce sens que tu avais des têtes qui étaient généralement des fils de militants.
1: Ouais, des professionnels, ouais.
0: Professionnels, même s'ils avaient 18 ans. Et finalement, ces gens-là faisaient tout pour qu'il ne se passe rien au niveau collectif. Là, ce qu'il faudrait que ces jeunes
3: comprennent,
0: c'est leur force, c'est leur collectivité. Et ils se battent surtout sur un thème qui est super important, c'est l'égalité. L'égalité des droits, bien évidemment, mais l'égalité de leurs conditions de vie dans les lycées, etc. Je crois que ça, c'est important qu'ils progressent sur ce débat.
1: Et alors, ce que l'a dit, hein, le paradoxe et le ouais, c'est ça, le paradoxe, c'est que cette autonomie qui est en train de se construire, elle est un atout et un facteur qui empêchera toute forme de récupération. Mais il faut que cette autonomie, elle devienne à un moment autoconsciente. C'est-à-dire qu'il faut être conscient qu'on est autonome, et que lorsqu'on est autonome, et que se constitue en force autonome, alors il faut continuer à alimenter, à construire ce rapport de force avec d'autres groupes qui, eux, sont pas autonomes. Hein. Les syndicats, les profs, les partis politiques, les groupes politiques, les militants politiques. Mais entrer dans une collaboration, une coopération, tout en conservant ce rapport de force en sa faveur et rejeter tout ce qui va servir à l'intégration et à la récupération de ce mouvement, que ce soit sur un débouché politique, mais il ne peut pas y en avoir puisque la majorité des lycéens sont mineurs, donc ce n'est pas des gens qui iront voter l'année prochaine, ou sur une quelconque fantasme mélenchonien ou LFiste de l'année prochaine. Non, non, c'est aujourd'hui que ça se passe, et ce rapport de force, il faut l'alimenter, il faut le maintenir, tout en essayant évidemment de perdre le moins de plumes possible, parce que des dégâts, il y en a, il va y en avoir. Toi, t'es pas allé au procès, mais on a des échos, hein. Il y a des peines de prison qui tombent, hein, des années de prison avec sursis pour des primo-délinquants. Est-ce que tu as des informations là-dessus?
2: Alors, moi, j'ai pas, effectivement, je suis pas allé au procès, mais je sais que mercredi, il y a eu 20 interpellations. Je sais pas combien on fait de garde à vue. Le jeudi, il y a eu 20 interpellations, dont 13 gardes à vue. Les autres ont été relâchés parce qu'il n'y avait pas d'éléments suffisants. Le vendredi, il y a eu 30 interpellations. Dont une majeure avec un bracelet qui serait en détention provisoire, du coup. Et aujourd'hui, il y a eu 11 interpellations. Et il y a aussi un jeune homme qui est en détention provisoire.
1: Donc, si on parle de lundi et mardi, on est largement au-dessus de 100, quoi.
2: On
1: plus
2: est
1: tout ce qu'il peut y avoir.
2: Oui, parce qu'il y en a eu aussi le samedi, je crois. Donc, enfin, j'ai pas tous les chiffres, mais oui, on est au-dessus de 100, je pense. Interpellation.
1: D'accord.
2: Plus, aussi... excuse-moi. Vas-y. Plus, la répression était quand même terrible. Il y a eu tir de LBD. Alors, avec des balles en tennis, là, des balles, Et il y a eu du gazage à tout va. Moi, j'ai vu la BAC tirer des lacrymos en tir tendu place de la mairie. Il y a énormément de caméras à la mairie, c'est vérifiable. J'ai vu la BAC tirer des grenades dans le dos des lycéens alors qu'ils affrontaient la police de l'autre côté. Enfin bon, j'ai vu des jeunes avec des bleus gros comme mon poing sur les abdos, etc. Non, ça tire dans tous les sens. Ils sont vraiment en roue libre. En roue libre.
0: Ouais.
1: Bon, eh ben écoute, hein, on verra bien demain. On répète encore une fois, puisqu'on approche de la fin de l'émission, qu'on invite toutes les personnes qui ont des informations sur ou qui ont eu des problèmes à venir nous voir dans la manifestation, que vous soyez parents, que vous ayez fait quelque chose ou pas, c'est pas le problème. Si l'innocent mérite notre solidarité, le coupable la mérite encore plus. Il en a même encore plus besoin. Nous ne sommes pas des moralistes, c'est-à-dire que notre objectif, c'est d'aider les gens à se défendre, hein, c'est pas de leur refaire un procès. Ils en ont déjà eu un ou ils vont déjà en avoir un. Et puis, on avancera à ça. Et puis, on espère qu'on pourra avoir quelques voix lycéennes directes pour mesurer leur état d'esprit, leur état de forme, leur morale, etc., etc. Mais c'est sûr que demain, quand même, il y a mardi 6, il y a un petit côté historique qui se prépare dans le sens où on va pouvoir se compter. Et on va voir qui va être là et ce qui va se passer. Alors, il y a deux solutions. Ou le pouvoir décide de faire redescendre un peu la pression. Et ça se passe plus ou moins correctement.
2: Ouais, ouais.
1: On verra bien. Ou le pouvoir est sûr de son fait par rapport aux antennes qu'il a et dans sa stratégie. À la fois de diabolisation de son opposition, de la LFI, et ses proxys d'ultra-gauche. et il pense que la société est en capacité d'absorber le choc que représente la motivation de ses gamins. Et alors là, on va avoir la guerre.
2: Ouais.
1: Et par contre, là, on va se diriger vers quelque chose d'un peu plus sérieux. Puisque, arrivé à un moment, avec ce niveau de violence, et vu l'état des forces en présence, d'un côté, des hommes entraînés, violents, brutaux, en roue libre, protégés par leur hiérarchie, le pouvoir politique et leur institution, de l'autre, des gamins et un marais de gens qui semblent avoir oublié ce que voulait dire le conflit, et la confrontation, je parle pour les syndicalistes, hein, je parle pas pour les gilets jaunes, avec une extraction sociale interrogée ou interrogeable, du salarié, pas du précaire, alors il peut se passer des choses très, très, très graves. Mais ça, ça fait aussi partie des missions et de notre travail dans la rue, non pas pour prévenir, mais pour bien intégrer le fait qu'aujourd'hui, l'affrontement de classe, il est arrivé à un niveau où plus personne ne peut faire semblant. Notre classe, elle est en face d'une classe, et tout ce que nous pourrons ou nous pourrons essayer d'avoir ou d'arracher, il va falloir aller chercher avec les dents, avec la masse et avec toute notre puissance et notre force. Et ça, demain, ça va être le point de départ et la première étape de ce putain d'affrontement de classe.
0: Là-dessus, on va se quitter et on se retrouve la semaine prochaine.

simplement pour vous dire que ce qui vous attend, c'est, ça peut être à la fois quelque chose de, ça va être quelque chose de très dur, mais de très beau si vous le réussissez. La seule façon de le réussir, c'est que en fait vous êtes rentré en guerre aujourd'hui. C'est pas simplement une lutte, c'est la guerre. Ils vont essayer de vous faire croire que vous coûtez trop cher. On vous explique que si vous êtes dehors, c'est à cause du coût du travail. Quelle belle blague! Depuis quand les ouvriers coûtent?

0: problème, c'est qu'on a une politique qui est décalée sur ce qu'est la société réelle, quoi. 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

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À ne pas manquer, les 16 et 17 octobre, la nouvelle édition du festival West Park, perché sur les hauteurs du Havre, au cœur du fort de Tourneville et porté par la salle de concert Le Tetris. Un cadre idéal pour accueillir Asfar Shamsi, Juste Chani, Temples et bien d'autres. En fin d'émission, Lucie de la radio Westrack reçoit Marius Charleroux, programmateur de l'événement, et Agnès Vidal, secrétaire générale du Tetris, pour tout savoir sur cette nouvelle édition. Mais d'abord, prenons la direction d'Outre-Manche pour les deux albums découvertes de la semaine. Celui de l'Américain Mickey Blanco, toujours en mouvement et libre de toute étiquette, l'artiste sort Café Paradiso, son quatrième album imprégné de sonorités électroniques, de R&B et de rock alternatif. À découvrir avec Jordan de Radio Méga à Valence. Tout de suite, place à la rencontre avec le trio canadien Les Shirley, aux côtés de Marine dans les locaux de la radio montréalaise CISM. Découvrons le nouvel album du groupe Hail Mary, un disque rock aux mélodies pop fédératrices.

0: L'album Déchirlé est sorti le 25 septembre 2026 de cette année. Un trio que j'ai l'occasion de rencontrer, alors avec deux sur trois des membres du groupe, Raphaël et Sarah. Bonjour à vous, comment ça va?
1: Ça va bien, toi?
0: Ça va super bien, ravi de vous rencontrer. Alors bien sûr, au micro de CISM Montréal. Puis en plus, on a eu, je dirais, l'occasion, la chance, l'honneur de vous avoir aussi en session live pour un plus grand format. Mais là, ça va être l'occasion de vous découvrir aussi sur les radios Ferrarock en France. Donc pour ce projet, pour cet album, qui est quand même, je dirais, loin d'être votre premier projet musical. Moi, de ce que j'ai pu remonter un petit peu, c'était peut-être 2019 pour un premier EP. Peut-être qu'il y a des choses que je n'ai pas eues encore avant ça. Fait qu'est-ce que ce premier EP, c'était un peu la rencontre aussi des Shirley puis de cette histoire musicale?
1: Ben, en fait, oui, du groupe, mais pas des personnes en tant qu'humaines. On s'est connus avant ça. On est devenus amis autour de 2013. Ouais. Ça fait déjà quand même presque 15 ans.
2: Quelle horreur!
1: Oh, quelle horreur! fait que oui, c'est ça, on s'est connus avant ça. Ben, à travers la musique, c'est ça. On partageait un local à ce moment-là. Et puis, ben, c'est ça, on avait nos projets respectifs, mais éventuellement, ben, quand ces projets-là se sont un petit peu estompés, ben, on avait le goût de continuer à jouer ensemble. En fait, de jouer ensemble.
2: Pour une première fois.
1: Pour une première fois, parce que moi et Lisandre, la batteuse du groupe, on avait déjà un projet ensemble à la base. Puis, ben, quand notre projet s'est dissous, ben, on s'est dit, Sarah, on a le goût de t'ajouter au mix. Sauf que là, on avait un problème. Parce que Sarah et Lisandre sont des drummers. Alors là, ben, on s'est dit, pile ou face, qui c'est qui prend la baisse? C'est non, ça. C'est pas vrai.
2: Ben, ça me tentait d'essayer ça. Puis j'ai ouvert Marketplace Montréal, puis j'ai trouvé une petite Fender Mustang. T'as acheté ça, puis on a jamé.
1: Et le reste is history.
0: Et donc, c'est un petit peu... Enfin, c'était quand même une envie aussi d'avoir déjà ces instruments, puis cette formule trio, et de pas avoir forcément deux personnes aux drums, et puis une autre au chant, par exemple.
1: Non, ça aurait été quand même spécial. Non, double ça... drum, guitare, non. Mais non, c'est ça, en fait, je pense que Sarah... Ben, premièrement, elle est bonne dans tout.
3: Bon.
1: C'est ça le problème. En fait, c'est pas un problème, c'est un neuro-problème. Elle joue très bien de la guitare aussi. Elle joue de la basse, elle joue du drum. Fait que rien n'est à son épreuve. Et puis, ça va très bien ensemble. Hein. On appelle ça la rhythm section, donc drum, basse. Alors voilà.
2: C'est comme complémentaire,
1: c'est ça. Fait que, puis Lisanne et Sarah, ils ont comme une extraordinaire... Je sais pas comment. Ils ont le même cerveau, on dirait, fait que ça lock ensemble. Fait que non, ça s'est fait vraiment naturellement. Et c'est ça, on a commencé à jouer ensemble. C'était un peu à la blague, je te dirais, au départ. Mais très rapidement, on a comme commencé à faire des petits spectacles par-ci, par-là, sur la scène locale. Puis on s'est rendu compte que la réponse du public était tellement intense. Les gens avaient vraiment besoin de ce genre de musique-là. Alors, c'est ça, finalement.
2: De fil en aiguille, ouais. On est au troisième album.
1: Voilà.
2: 6 ans, 7 ans plus tard.
1: Ouais.
2: Ouais.
0: Donc c'est ça. Puis alors, deux cerveaux qui fonctionnent ensemble pour, je dirais, deux tiers du groupe. Mais toi aussi, j'imagine que tu trouves aussi ta place à t'articuler justement dans tout ça.
1: Oui, on se surnomme nous-mêmes le monstre à trois têtes.
2: Oui, qui partage un cerveau.
1: Voilà.
0: Un cerveau, les Shirley.
2: Voilà.
0: Oui. Et alors, c'est ça que j'ai vu dans cet album. J'ai été chercher un petit peu, je sais pas, peut-être des noms, des petites choses un petit peu plus précises aussi sur les titres. Donc, il y a certains des titres que je vois pour les paroles qui sont nommées comme les Shirley, puis d'autres qui sont nommées comme juste Raphaël. Et comment ça fonctionne, je dirais, la composition, peut-être plus au niveau de l'écriture pour vous?
1: Je dirais que dans les albums passés, j'étais plus à la composition des paroles que
2: à l'écriture des paroles.
1: Mais pour cet album-là, les filles ont vraiment plus participé dans l'écriture. Ça, je pense qu'ils étaient peut-être, je sais pas, plus gênées, moins à l'aise.
2: Je pense que c'est la première fois en fait que j'ai eu l'intérêt.
1: Ouais, aussi.
2: On dirait, j'étais comme ah ben ça me tente. On dirait de je sais pas, de m'impliquer là-dedans.
1: Ouais.
2: On dirait qu'avant j'étais comme ah. Peu importe, là, tu sais.
1: Ouais, c'est ça.
2: Puis là, on dirait qu'il y a eu une espèce d'envie généralisée de Lisandre et moi de s'impliquer là-dedans. Puis, fait que le dernier album, il est presque tout écrit un peu nous trois. Je pense qu'il reste quand même quelques tunes que c'est vraiment Raph.
1: Ouais.
2: Puis c'était vraiment le fun à faire, ça.
1: Oui.
2: Ouais.
1: Puis il y a beaucoup aussi de, on appelle ça gang vocals. Fait que c'est presque, on s'est rendu compte, en fait, après l'enregistrement, en réécoutant, que presque tous les refrains, c'était comme les trois qu'on chantait, on scandait, tu sais, quelque chose, les trois ensemble. Fait qu'il y a comme un désir, clairement, de se faire entendre, tu sais, de... C'est ça, d'avoir une voix au-dessus de la mêlée. Fait que c'est comme, ça vient avec le... C'est ça, le désir de... Ben, cet album-là est très féministe, premièrement, très revendicateur, politique même. Donc, c'est ça, ça va de soi avec les mélodies et les paroles.
0: Mais c'est vrai qu'en vous découvrant avec cet album, je dirais qu'on a... Exactement ce que vous décrivez, mais qui n'est pas forcément la même chose dans les albums précédents où justement il va y avoir une écriture différente et peut-être une cohésion dans les refrains qui va être différente aussi. C'est ça que vous relevez?
1: Ben en fait, c'est ça. Je pense que les autres albums étaient beaucoup moins, c'est ça, moins engagés, clairement. Je pense que le premier, il y avait comme un désir pour moi, vu que j'écrivais les paroles à ce moment-là. Mon projet d'avant, c'était beaucoup des sujets plus lourds, des peines d'amour, vraiment coming of age story, ben c'est ça, on appartient aussi à la communauté LGBTQ, c'était beaucoup, c'est ça, axé sur le coming out, ces choses-là. Puis là, on dirait qu'avec les Shirley, j'avais comme un désir d'aller dans la légèreté, dans les paroles. Puis moi aussi, j'ai une petite maladie mentale qui des fois, j'aime ça, me mettre dans la peau de personnage. Puis avec les Shirley, je me suis permis ça aussi. Donc, j'allais plus dans cette espèce d'aspect-là plus ludique à ce moment-là.
2: Dans les premiers albums.
1: Dans les premiers albums. Mais là, vraiment, dans le contexte sociopolitique dans lequel qu'on vit en ce moment, on dirait qu'on avait tellement de frustration, de rage. On avait vraiment quelque chose là, à extérioriser avec cet album-là. Donc, c'est juste à l'idée de soi que là, la légèreté était comme plus vraiment possible. Le silence non plus. Donc, on avait vraiment quelque chose à...
2: On avait envie de prendre position, on dirait. On dirait qu'en fait... On s'est rendu compte qu'on avait envie de prendre position parce qu'on s'est jamais dit au moment de l'écriture de l'album, OK, là, on va parler de ça, on va parler de ça, on va prendre position, genre politiquement, puis tout ça. C'est vraiment comme Rapha disait, une fois qu'on a écouté tous les démos, on était comme, OK, il y a clairement un fil conducteur sur cet album-là, tu sais. Parce qu'il faut savoir qu'on a écrit 25-30 démos, mais qu'il y a 12 chansons sur l'album, tu sais. Fait qu'on dirait que les chansons qui sont ressorties, c'est celles qui avaient comme tout le même fil conducteur, puis c'est ça. On est rendu là.
1: Ouais.

0: Fait que nous, c'est ça, on est assez débiles. On fait vraiment nos démos, tout est là. Fait que c'est très réfléchi, notre démarche artistique, je dirais. Fait que c'est ça, il n'y a pas beaucoup de place à... pas à l'improvisation, là, mais tu sais, vraiment...
1: Ouais, c'est ça. Ben, une fois qu'on est en studio, tu sais, pour faire les tracks finales de l'album... Nous, au préalable, ça fait des mois qu'on est dans notre propre studio puis qu'on écrit puis qu'on a passé toutes les chaque mot, chaque part de guitare, chaque cymbale, sont pensés, tu sais.
0: C'est ça. Fait que c'est très réfléchi. Fait que il n'y a pas beaucoup de place, c'est ça, à juste comme... C'était pas laissé au hasard, disons. Il y avait vraiment un purpose à l'album puis une ligne directrice, tu sais.
2: Donc, chaque personne va être un peu dans son coin, de son côté, peut-être à enregistrer certaines choses, certaines idées. Justement, ça m'intrigue comment vous fonctionnez...
1: On est tous ensemble.
2: Avant de se retrouver.
1: On est tous ensemble, en fait. On écrit tous ensemble. Dans notre studio, on s'est rencontrés... c'était à l'hiver 2024.
0: Ouais.
1: On s'est pris... déjà, on s'est construit un studio proche de où on habite. Puis, fait que tous les matins, 9 à 5, lundi à vendredi, on rentrait au studio, on prenait le café, déjeunait, on jasait de nos vies, de ce qui se passait. Puis on se mettait à composer, à écrire. Fait que ça s'est vraiment passé, les trois ensemble, vraiment... imbriquées l'une dans l'autre.
0: Ouais, ouais, c'est bien dit. Puis après ça, ben c'est ça, en arrivant en studio, il faut savoir qu'on est allé 2 semaines à Toronto.
1: Après ça.
0: Vraiment, après, c'est ça, une fois que les démos ont été choisis et tout, fait qu'après ça, quand est venu le temps d'aller enregistrer ça officiellement, on s'est donc exilé à Toronto pendant 2 semaines pour vraiment comme... C'est ça, clencher ça en bonne et due forme. 12 jours, 12 chansons, donc il n'y a pas de temps à perdre. Et... pour cet album-là, on voulait vraiment avoir un effet plus live, je dirais, vraiment qui se rapproche plus de notre énergie sur scène. Donc, d'habitude, comment on enregistrait, c'était vraiment, comme tu disais, le plus fragmenté. Donc, vraiment, le drum, après ça, la bass, la guitare, différents layers. Mais là, pour ça, on a vraiment fait ce qu'on appelle les bed tracks, donc les tracks de base, les trois ensemble. Fait que c'était guitare, drum, bass... ensemble. Puis après ça, ben ce qui était intéressant aussi, la manière qu'on a enregistré les guitares, c'était que c'était 6 amplis en même temps, en simultané. Puis après ça, tu pouvais choisir l'ampli que tu voulais, c'était-tu 2, puis c'était tous des différents micros. Alors, c'était vraiment une nouvelle manière pour nous d'enregistrer aussi, comme on n'avait jamais fait ça avant. Puis ça a vraiment donné le ton à l'album, puis c'est vraiment ça qui fait l'espèce de drive. Puis c'est ça, on a vraiment exactement eu le son qu'on avait imaginé. Mm-hmm. Fait que...
2: Ça a l'air vraiment génial de pouvoir enregistrer avec comme une énergie d'un seul coup, puis finalement de choisir un peu ses effets ou son son ou quelques petites choses plus tard. Parce que, en tout cas, j'imagine que des fois, si on répète la même chose, des fois on peut s'éloigner un petit peu de cette spontanéité, peut-être de cette authenticité qu'on a à jouer la première fois. Donc, ouais, il y a aussi quelque chose de vraiment live, je trouve, à écouter votre album. Enfin, moi, je m'imagine déjà dans une salle de concert.
1: Ouais, parfait, c'est bon.
2: C'est déjà ça. Donc, cet album, il est donc déjà sorti. Quelques chansons, quand même, 12. Il y a des dates qui sont prévues de tourner. Vous avez déjà quand même pu le tourner un petit peu, le partager pour ces chansons-là?
1: Oui. Ben, en fait, ça fait... Tu sais, il y a certaines chansons qui ont été écrites il y a comme 2 ans, 2 ans et demi. Fait qu'il y en a certaines qu'on joue depuis un an et demi. Puis, sinon, il y a les dates officielles de lancement Québec au Pantoum le 13 novembre.
0: C'est sûr que là, si les gens sont en France, c'est un peu loin.
1: Ouais.
2: Je pense qu'ils vont aller au Pantoum à Québec le 13. Il n'y a pas le choix.
0: Parfait.
2: Il n'y a pas le choix.
0: C'est sûr que ça ne sera pas le 13. Par contre, c'est le 11.
1: Donc, c'est-tu vrai?
0: 11 novembre, oui.
1: Ah,
0: je suis folle.
1: Je pense que oui.
0: Attends,
2: sinon,
0: arriver
2: le 10 comme ça.
0: Ouais, arriver le 10. Vous pouvez descendre donc Paris, Montréal, des vols directs, c'est vraiment pas si cher avec Air Canada. Je vous invite donc à booker ça là ASAP. Et c'est pardonnez-moi le 13 novembre, j'étais complètement dans les patates. Donc 13 novembre Pantoum à Québec et 19 novembre à Montréal dans le cadre de M pour Montréal. Et même vous aurez la chance de découvrir une autre artiste québécoise qui est incroyable, Lisa Leblanc. Fait que c'est un 2 pour 1. Alors, n'hésitez pas. On n'est pas Céline Dion, mais pas loin. Alors, venez nous voir. Puis sinon, on va sûrement aller en France.
1: C'est sûr que oui. En 2027, c'est l'année là, qui va vraiment... Ouais. Là, on va tourner. Ce show-là, autant au Québec, Canada, en Ontario. On est allé déjà 6-7 fois en Europe.
0: Ouais, c'est un excellent marché pour nous.
1: Ouais.
0: On adore l'Europe, donc... stay tuned, suivez-nous sur les réseaux. C'est là qu'on partage toujours les dates et les actualités, Shirley.
2: Donc, il y a des chances qu'on puisse vous croiser quelque part dans nos villes françaises.
0: Certainement.
2: En tout cas, sur les radios.

0: de la Fera. On sera bien contente de partager vos chansons et d'annoncer vos shows, bien sûr, s'il y a des dates qui ne sont pas trop loin des radios. Bah, merci beaucoup et puis au plaisir de partager votre musique et de vous voir sur scène. Merci à vous.
1: Merci.
2: Merci.

0: 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Avec ses 12 titres exigeants, Café Paradiso, le quatrième album de la figure queer américaine Mickey Blanco, passe du hip-hop arty au groove rock et aux sonorités électroniques. Découvrons-le avec Jordan de Radio Méga à Valence.
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0: C'était New York Dogs de Mickey Blanco dans le quatrième album Café Paradiso en lettres majuscules, soutenu par la Fera, sort sur le label anglais Transgressive. Originaire de Californie et pionnière du hip-hop queer, Mickey Blanco a beaucoup voyagé, notamment pour ses études artistiques, de Chicago à New York en passant par la Suisse, et défend avec conviction les droits LGBTQIA+. Pour parler de son quatrième et nouvel album, donc, je suis avec Mickey, dont la voix a été traduite par Carole Menduni, que je remercie par ailleurs. Salut à toi Mickey. Et merci de m'accorder cette interview. Hi, Mickey, and thank you for agreeing to this interview.
1: Hi, so nice to be here with everyone.
0: Alors, pour commencer, j'aimerais que l'on parle de ce morceau que l'on vient d'écouter. Il s'appelle New York Dogs. Est-ce que tu peux nous dire quelques mots à son propos et quelle est sa petite histoire à ce titre? To start this interview, I'd like to talk a bit about this song we just listened to. It's called New York Dogs. And I'd like you to tell us what's the story behind this song and what it is about.
1: This song for me is about the energy and the grittiness of what it is to.
2: Pour moi, cette chanson évoque l'énergie et la dureté de la vie à New York quand on est jeune. Je me suis installé à New York à l'âge de 21 ans, à une époque où la scène underground y était vraiment très forte. Cette ville est vraiment l'endroit où j'ai appris une certaine forme de dureté. Cela vous prépare en quelque sorte aux réalités brutales du monde. Je considère cette chanson comme mon hommage au côté rude, brut et très rude de New York. Je pense qu'il y a aussi une forme de poésie dans cette rudesse. Il y a une certaine poésie dans la façon dont une mégalopole cosmopolite comme New York peut façonner une personne. Je vois cette chanson comme une sorte de montagne russe rock'n'roll à travers New York.
1: There's also kind of a poetry in the roughness. There's kind of a poetry in kind of how, you know, a cosmopolitan, you know, megalopolis like New York can shape a person. So, yeah, I view the song as this kind of like rock and roll roller coaster ride through New York City.
0: Okay. J'aimerais maintenant que tu nous parles des pérégrinations à travers l'Amérique et l'Europe qui t'ont inspiré cet album. On sait que c'est un recueil d'histoires de terrasses de café. Alors j'imagine que chaque morceau t'est venu dans un endroit différent et que c'est un petit poème à part entière. I'd like you to tell us more about your travelings around America and Europe and how did that album came to you. I mean, we know it's a collection of terrace cafe stories, I would say in French and badly introduced in English. So I guess maybe each song came in at a different place and made a little poem, right?
1: Well, yeah, I feel like, so I view the album as different songs.
2: Eh bien oui, c'est ce que je ressens. Je vois cet album comme un ensemble de chansons très différentes les unes des autres, mais provenant d'un même jukebox. Il y a de nombreuses histoires, j'aborde différents genres, mais tout semble très naturel, comme diffusé depuis une même platine vinyle, un même jukebox. C'est cette sensation d'être dans un endroit familier, d'entendre des sons familiers, mais d'une nouvelle manière. Très souvent, beaucoup de critiques écoutent un album et se posent la question suivante. Est-ce que ce disque est cohérent sur le plan sonore? J'ai toutefois l'impression que c'est une façon très dépassée et très démodée de juger un album. Je pense aussi que c'est une façon très facile de critiquer un album. L'idée que chaque chanson donne l'impression de provenir du même univers, franchement, c'est un peu idiot à mon avis. Tu sais, certains critiques ont remis en question la cohésion de l'album. C'est quand même très particulier d'aborder un disque de la sorte.
1: Like it comes from the same universe. I mean, come on, Buck, that's a little idiotic, in my opinion. But, you know, so there were some critics that challenged whether the album was very cohesive, but I think that that is a very singular way to view a record.
0: Oh yeah, that's very precise, c'est vraiment très précis. On arrive au milieu de cette interview et il est temps d'écouter un nouveau morceau, c'est Butt Sex, un morceau au titre plutôt clair pour les anglophones. Et dans ce titre, tu déclames du texte un peu à la manière d'un prof de gym tonique. J'aimerais que tu nous dises quel est le message derrière ce titre.
3: We are halfway through the interview and we are going to listen to the song Butt Sex, but before listening to it... Yeah, you chose that title. Can you tell us some words about this song in this track? You're reciting the lyrics a bit like a gym tonic instructor. Can you tell us what the message behind this track is?
1: So, Butt Sex is a party song. It's a party song,
2: En gros, ça a décrit une soirée, tu vois, quand un type ne vient te parler que quand il veut que tu lui payes un verre ou que tu lui donnes de la drogue. Tu vois, c'est vraiment agaçant. Ensuite, ça dégénère en une sorte de magnifique chaos où le protagoniste de la chanson, qui pourrait aussi bien être moi que n'importe qui d'autre, se transforme en savant fou pris de démence. Il se met à hurler sur la foule et à insulter des gens. Cette chanson est comme une course à haute énergie, tu vois, comme si tu étais sur un circuit automobile. C'est censé être une chanson amusante qui se joue sur scène, que les gens apprécient en live. Elle passe vraiment bien en festival ou en club. Elle est donc conçue pour avoir cet effet live sur le public.
1: I think I describe that song as like, you know, a high energy run, you know, through almost like you're on a racetrack. But it's meant to be a fun song, and it's meant to be a song that is played live and people enjoy it live, and it's really good at a festival or in a club setting. So it's meant to have this live effect on people.
0: And it works. Et ça marche. On écoute tout de suite le morceau Butt Sex, donc extrait de ton nouvel album Café Paradiso, qui sort sur le label Transgressive.
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0: C'était Butt Sex, extrait de l'album Café Paradiso, le nouvel album de Mickey Blanco, soutenu par La Fera et qui sort sur le label Transgressive. Je suis toujours en sa compagnie pour parler de ce disque. J'aimerais maintenant que l'on parle de l'aspect interdisciplinaire de tes projets et comment cet album s'inscrit dans cette mouvance. All your projects meld different artistic disciplines, and I'd like to know how this specific album fits in this movement. What did you put in it in addition to music?
1: I think it was really important for me to construct, I think, these interior narratives. I mean, I guess what I'm trying to say is that
2: c'était vraiment important pour moi de construire les récits intérieurs de ce disque. Je pense que pour faire la meilleure musique pop, il faut raconter des histoires empreintes de moments très intimes et d'émotions intenses, en intégrant le tout dans une structure agréable qui fait plaisir à l'oreille. Je pense que c'est l'une des beautés de la musique pop et populaire. Pendant une grande partie de ma carrière, je n'ai absolument pas fait de musique qui ressemblait de près ou de loin à de la pop. J'ai fait beaucoup de hip-hop, notamment expérimental. J'adore quand je peux collaborer avec des producteurs de musique électronique. J'ai toujours joué avec différents styles et genres parce que c'est cohérent avec ce que je suis. J'ai grandi dans plusieurs milieux musicaux à l'adolescence et au début de ma vie d'adulte. Mais je pense qu'en vieillissant, pouvoir aborder la pop de manière respectueuse a été un parcours vraiment amusant et passionnant pour moi. Prendre ces récits vraiment transgressifs et les intégrer dans ces structures musicales un peu plus pop fut vraiment passionnant. Faire danser ou susciter une émotion chez quelqu'un s'inscrit dans une démarche d'honnêteté et de sincérité. Ici, on n'est pas comme dans certains morceaux stéréotypés qu'on entend sur les grandes stations de radio. Ce que j'essaie de faire, c'est que l'on sente que mon écriture est sincère. J'espère que c'est ce qui se passe auprès du public et des fans.
1: That are a bit more pop. It's really exciting because, you know, to make someone dance or to elicit, you know, an emotion from someone, it feels like a more honest kind of pop and not, you know, some of the more formulaic stuff that we hear on the big radio stations, but really honest songwriting. So that's what I try to do, and I hope that's what's communicated to people and the fans.
0: Et j'imagine que, de fait, l'esthétique occupe une place importante pour toi dans tes projets. Comment est-ce que tu fonctionnes? Est-ce que tu fais beaucoup de choses seul ou est-ce qu'au contraire, tu as beaucoup besoin d'être accompagné? I imagine that, in fact, aesthetics play an important role for you in your projects. How do you go about things? Do you do a lot of things on your own or, on the contrary, do you really need support?
1: I mean, aesthetically, I'm definitely someone who I come from an art school background. I mean, I am an artist. I enjoy, you know, developing a studio practice as well.
2: D'un point de vue esthétique, j'ai une formation en école d'art. Ce que je veux dire, c'est que je suis un artiste. J'aime aussi développer des pratiques en atelier, mais cela nécessite une équipe de plusieurs personnes. Je pense que ce que j'ai appris au fil des années, c'est de lâcher prise sur certaines tâches, de déléguer et de faire confiance à la créativité des autres. C'est pourquoi je travaille avec des amis, des graphistes, des gens qui m'aident pour la conception de l'album, la pochette du disque. Mon très bon ami Alvaro a réalisé 2 clips. Il y a aussi mon ami de longue date, l'incroyable réalisateur Matt Lambert. Même en ce moment, alors que je prépare la tournée, je travaille avec une batteuse et directrice musicale, Marie Dunietz. En fait, toutes ces personnes m'aident à donner vie à mes visions. La collaboration est donc très importante pour moi. Vous savez, il faut vraiment être entouré pour donner vie à ses idées. Je fais ça depuis assez longtemps pour pouvoir vraiment faire confiance aux gens que j'embarque dans mes projets. C'est un équilibre délicat à trouver. Il faut rester fidèle à soi-même, tout en prenant conscience que pour tirer le meilleur parti de ce que l'on veut, il faut généralement une communauté.
1: I think I've been doing this long enough to really be able to trust in the people that I bring on board with me. But also, I think it's this delicate balance of being true to yourself and also, you know, realizing that to get the best out of what you want, it usually takes a community of people.
0: Enfin, pour finir, j'aimerais parler de tes influences parce que tu en cites beaucoup et aussi parce que l'on en entend beaucoup dans ta musique. Tu y explores de nombreux styles musicaux. J'aimerais savoir qu'est-ce qui est inspirant pour toi actuellement, par exemple. At least to finish this interview, I'd like to talk about your influences because you're citing a lot of them and also because we can hear many in your music. You're exploring many genres. What is inspiring for you at the moment?
1: What is inspiring for me at the moment? I think two things are inspiring me. I think that right now, my nephew, who is 20 years old, he was playing me some music that he and his friends have made, and it's really interesting to me because, like, they're making this music that completely collapses any traditional kind of song structure. They're just like, it's like they're just rapping
2: Je crois
1: about
2: que deux choses m'inspirent actuellement. Mon neveu, qui a 20 ans, m'a fait écouter de la musique que lui et ses amis ont composée. Et je trouve ça vraiment intéressant parce qu'il chamboule complètement toute structure musicale traditionnelle. C'est comme s'il ne faisait que rapper, rapper, rapper, rapper encore. Pas de refrain, non, pas de refrain, rien du tout. On dirait presque une boucle, c'est vraiment cool. J'aime bien apprendre des choses provenant d'un public un peu plus jeune, notamment sur la façon de remettre en question la structure traditionnelle des chansons. Et puis j'ai vu que j'étais vraiment intéressé par la musique ambiante. Et je me suis dit, si je devais faire de la musique ambiante, à quoi cela ressemblerait? Je pense que quand je parle d'ambiance, évidemment, quelques morceaux auraient des paroles, d'autres n'en auraient pas, ou peut-être qu'ils n'auraient qu'un refrain accrocheur, ou peut-être juste un refrain. Je pense donc que mon prochain album sera probablement beaucoup plus long, car il y a certaines choses que je souhaite explorer, notamment ça. Ouais, cet aspect ambiante, parce que je veux vraiment avoir une maîtrise encore plus grande que celle que j'ai actuellement dans ma composition. Évidemment, je ne peux pas sortir un album totalement instrumental, mais tu sais, j'imagine bien un jour en faire un de 18 titres, avec 13 comprenant des paroles et que le reste n'en est pas. C'est comme ça à chaque album, j'essaie toujours de faire quelque chose que je n'ai jamais abordé auparavant. Et oui, je suis le genre de personne qui, une fois qu'il a fait, n'a généralement pas envie de le refaire. Sur Café Paradiso, il y a deux chansons que j'adore. L'une s'appelle Cut Me Open et l'autre Spread For Me. Avant elle, je n'avais jamais composé de musique qui sonnait comme du rock'n'roll classique du Heartland, presque inspiré de Bruce Springsteen. Et j'étais vraiment content de l'avoir fait, mais maintenant, je ne veux plus jamais le refaire. Je me suis dit, ok, je suis tellement content de cela maintenant, je ne veux plus jamais le refaire, mais on va en profiter.
1: I usually don't want to do it again.
0: I can understand that.
1: I mean, there are two songs on Cafe Paradiso. One is called Cut Me Open, and one is called Spread for Me. And I love these songs, but I've never made any music that sounded like this kind of like classic heartland, almost like Bruce Springsteen inspired rock and roll. And I was really glad that I did it. But now that I've done it, I never want to do it again.
0: Okay.
1: There was a, yeah, there, yeah, pretty much. I'm like that. Now that I've done it, I'm like, okay, I'm so happy I did this. Now I never want to do it again.
0: We're going to enjoy it. Alors, on va en profiter. On arrive à la fin de l'interview. It's the end of the interview. Merci beaucoup, Mickey Blanco. 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Merci beaucoup.
1: Thank you so much.
3: Salut les diggers, c'est Lucie de Westrack Radio au Havre. Aujourd'hui, je vous propose de découvrir le West Park Festival qui sera de retour au Fort de Tourneville pour sa 23e édition du 16 au 17 octobre 2026. Pour nous en parler, on va accueillir Marius dans le studio et Agnès. Marius, il est programmateur et Agnès, elle s'occupe du West City Park, l'édition du mercredi, donc le 14 octobre, c'est pour les plus jeunes. Et oui, il y a 3 jours de festival, le mercredi pour les enfants et les grands-enfants, et le vendredi et le samedi pour les festivaliers et festivalières.
4: Hello.
3: Bonjour. On va parler du West Park, donc de retour le 16 et 17 octobre au Fort de Tourneville, avec une édition qui présente une particularité importante. Le festival est cette année concentré sur 2 jours, avec bien sûr la journée du mercredi consacrée à la jeunesse, et c'est Agnès qui nous en parlera en fin d'interview. Alors cette année, c'est une année de transformation. Déjà avant de plonger dans cette super programmation qu'on va retrouver sur ces 2 jours, le vendredi et le samedi, pourquoi est-ce que vous avez fait ce choix d'une édition version réduite à 2 journées cette année.
4: Alors le choix de passer à 2 jours, il a été mis en place dès l'année dernière. En fait, c'est la 2e édition déjà où on passe sur 2 jours. Donc l'idée aussi de retirer le dimanche, c'est simplement et purement par contrainte économique. Quand on suit un peu l'évolution du monde des festivals aujourd'hui, et surtout des festivals de taille comme celui du West Park, ça devient de plus en plus difficile parce qu'il y a une explosion des coûts à plein de niveaux différents, que ce soit artistique, technique, etc. Et donc forcément, nous, pour pas avoir à proposer des tarifs qui soient exorbitants aux spectateurs et spectatrices, il a fallu faire ce choix difficile de concentrer le festival sur 2 jours afin de justement essayer de concentrer tous les coûts et d'éviter une explosion de l'enveloppe budgétaire.
3: Donc cette année encore 2 jours, mais le festival évolue aussi parce que la manière dont ça va être présenté sur le site au Fort sera un peu différente cette année.
4: Exactement, donc sur les années précédentes et notamment l'année dernière, on était sur une jauge de 6000 personnes. Cette année, on passe sur une jauge à 4000. Voilà, encore une fois, ça s'explique aussi par des contraintes économiques, mais il y a aussi cette volonté de faire de West Park, enfin du moins de retrouver une sorte d'âme un peu plus humaine, voilà, une taille plus conviviale aussi sur cet événement-là. Et ces différents facteurs, voilà, expliquent pourquoi on a décidé de réduire la jauge de cette prochaine édition, mais ça n'empêche pas que ce sera une belle édition avec plein de belles choses à découvrir et notamment plein de nouveautés.
3: Alors concrètement, qu'est-ce que ça change au niveau du site réellement de ce qu'on a pu connaître les années précédentes ?
4: Alors tout simplement, c'est l'accès au SEM. En fait, sur les dernières éditions, on y avait accès parce qu'on avait accès au tube pour découvrir les groupes locaux. Le tube est cette année remplacé par le club du Tetris. Et il y a aussi du coup la disparition de la scène du Fort, qui était la scène à côté de du grand chapiteau. Cette scène-là, elle est remplacée par une sorte de grande foire qui va être où on va accueillir la famille Walili, qui aura justement plein d'attractions à proposer aux spectateurs et spectatrices pour essayer de retrouver peut-être aussi un peu l'ADN qui avait fait le plus du festival par le passé, notamment avec les moutons électriques. Voilà, donc il y a cette volonté de revenir un petit peu en arrière et de reproposer ce qui avait fait la force du West Park avec cette édition à venir.
3: C'est vrai que c'est quelque chose qui avait beaucoup marqué les festivaliers, c'est cette possibilité, en plus des scènes, de danser et de découvrir des artistes, de profiter, de faire la fête d'une autre manière, de s'amuser. Vous aviez vraiment envie de focus cette édition sur cette partie très ludique ?
4: Oui, et puis aussi, moi j'ai souvenir de lorsque j'étais spectateur au tout début du West Park, ce qui était super intéressant, c'était justement de croiser les esthétiques, et j'ai l'impression que c'est un peu ce qui va se passer avec cette prochaine édition, on y retrouvera de la musique, mais pas que, il y aura encore une fois cette partie un peu attraction ludique, et qui permettra de vivre le festival de plein de manières différentes.
3: Alors sur la programmation, toi, est-ce que ça a changé quelque chose, ce changement du site ? Toi, en tant que programmateur, t'as dû t'adapter particulièrement ?
4: Bah évidemment, hein, dans le sens où j'ai une scène en moins, donc forcément, ça fait quand même beaucoup de choix artistiques qui sont, enfin voilà, le choix artistique est tout simplement réduit, et il a fallu faire des choix encore plus difficiles, c'est-à-dire de se dire, bon bah il faut que je prenne cet artiste-là au lieu de celui-ci, forcément qui dit aussi jauge réduite dit enveloppe artistique réduite, voilà, ça va forcément de pair, donc il a fallu réfléchir du mieux possible pour continuer à proposer un événement qui soit le plus intéressant possible, mais qui continue d'être ouvert et de parler à un maximum de public. Et je pense que le défi a été plutôt bien relevé avec plein d'esthétiques différentes qui sont représentées lors de ces 2 jours de festival et qui, j'espère, réuniront le plus grand nombre.
3: Et oui, pour ces esthétiques différentes, on peut imaginer qu'on retrouvera Baby Shambles, mais aussi Jean Cardini. Il y aura aussi des DJ sets, la présence de Medine, Acid Arab. Comment vous l'avez construit, cette programmation ? Il y a des rendez-vous. Là, ça y est, les timings sont sortis. Donc, il y a des rendez-vous à chaque instant. On ne peut pas s'ennuyer.
4: Bah, le festival, à chaque fois, hein, et surtout une soirée de festival, j'essaie de toujours la réfléchir comme une montée en puissance, et forcément il faut essayer aussi de réussir à faire coïncider les différentes esthétiques. C'est difficile de passer d'un concert électro à juste après un concert de folk par exemple, même si en soi c'est pas impossible, mais je veux dire que ce serait peut-être un peu violent de la part du public, enfin pour le public, et donc voilà, c'est réfléchir comme une montée en puissance, réussir à faire coïncider les têtes d'affiche avec les découvertes et finir sur une en dansant, et c'est pour ça qu'on termine toujours avec les concerts électroniques, notamment Jen Cardini, Acid Arab, Too Many DJs ou encore Daniel Avery. Voilà, le but, ça va être de s'amuser, de danser et puis de passer un très bon week-end.
3: Alors, le vendredi 16 octobre, par quoi est-ce qu'on commence ?
4: Alors, dans les têtes d'affiche, on va commencer par Kerry James, on ne présente plus vraiment, c'est un papa du rap français, rappeur engagé qui viendra pour la première fois au West Park. On enchaînera avec la deuxième tête d'affiche qui sont les Baby Shambles, qui viennent de se reformer. Donc, pour ceux qui ne le savent pas, c'est le deuxième groupe de Peter Doherty qui met entre parenthèses les Libertines pour se consacrer à nouveau aux Baby Shambles. Et donc on est très très très content de pouvoir les accueillir pour la première fois aussi sur le West Park. Et il y aura également plein de découvertes et de groupes, on va dire midliners, à aller voir du côté du Tetris. Je pense notamment à Flora Fishback, anciennement connue sous Fishback, qui sera de retour avec un nouvel album. Je pense aussi à Jen Cardini qui fera la clôture du Tetris. Je pense au groupe anglais Temples, qui est devenu une référence de la scène rock psyché pop anglaise. Enfin voilà, il y a vraiment plein de trucs à découvrir, notamment aussi du côté du club avec les artistes locaux comme Dick Voodoo, Okadi and the Keys, mais aussi du côté de Pieds Nus, qui est la petite nouveauté cette année, qui sera un club en all night long de 20h30 à 2h30 pour ceux qui veulent aller clubber, et que la programmation sera dans les mains de 329 le vendredi soir.
3: Et tu donnes bien l'exemple sur la partie locale en nous citant Caddy and the Keys et Dick Voodoo, deux univers très différents là pour le coup.
4: C'est ça, on enchaîne soul et de l'autre côté electropunk. Encore une fois, le but c'est de varier les styles afin que on puisse se sentir concerné par au moins un groupe dans la soirée, mais aussi pour qu'on puisse naviguer et découvrir aussi plein d'autres choses, potentiellement des choses qu'on n'a pas l'habitude d'écouter. C'est aussi ça, à mon sens, le but d'un festival, c'est de venir, peut-être pour un artiste, et d'en découvrir 8 ou 9 autres. On les aimera peut-être pas tous de la même manière, mais au moins on rentrera chez soi le soir venu en ayant fait plein de belles découvertes.
3: Et en ayant passé une bonne soirée. Et tu le disais, une partie club qui est une nouveauté, c'est l'intervention de Pieds Nus, donc qui est une association qui se trouve au Fort de Tourneville, littéralement aux portes du festival. Pourquoi vous avez eu envie de travailler avec eux et de proposer cette version un peu plus club ?
4: En fait, le truc, c'est qu'on a pu le voir sur d'autres festivals qui existent déjà, et puis aussi parce qu'il y a beaucoup de collectifs au Havre qui sont consacré à la musique électronique, et c'était aussi l'occasion de leur donner les clés et de faire part belle aussi à cette scène locale. Et donc l'idée a été de mettre les pieds dans Pieds Nus et de donner les clés du camion à un collectif d'électro à vrai par soir. Donc le premier soir ce sera 329 et le deuxième soir ce sera le collectif Magma. Et voilà, et le but c'est que eux puissent proposer une programmation qui soit à l'image de leur univers chaque soir venu, et qu'on puisse aller y danser de 20h30 à 2h30.
3: Et le samedi aussi, on va danser et faire de la découverte. Est-ce qu'il y a des artistes que tu avais particulièrement envie d'accueillir au West Park ? Alors, j'imagine que toi, en tant que programmateur, c'est une satisfaction de pouvoir accueillir tous ces artistes, mais est-ce qu'il y en avait un particulièrement ? Ça te faisait vibrer de te dire qu'ils pouvaient venir au Havre ?
4: Bon, il y en a plusieurs, évidemment. Je suis très content de pouvoir accueillir des artistes comme les Baby Shambles, comme Kerry James, comme Medine. Forcément, c'est des artistes qui sont connus et reconnus, et que avoir ce type de groupe-là au Havre, c'est quand même quelque chose de plutôt, j'ai envie de dire cool, mais forcément qui fait plaisir. Après, il y a aussi plein de belles choses à aller découvrir, encore une fois, du côté du Tetris. Je pense à Jen Cardini, qui fait partie des références de la scène électronique française, qu'on accueillera pour la première fois. Je pense aussi à Too Many DJs, qui fera son retour au West Park après son dernier passage, si je dis pas de bêtises, en 2012. Donc ça fait déjà 14 ans qu'ils sont pas venus. La date de Medine, on y revient, mais je crois que ça fait 10 ans qu'il a pas joué au West Park. Enfin voilà, il y a plein de petits clins d'œil un petit peu à droite, à gauche. Et puis surtout, ça va être aussi l'occasion de tester un nouveau site, le nouveau site du West Park, et de lancer, on va dire, une sorte de nouvelle aventure qui, j'espère, encore une fois, fera plaisir à un maximum de personnes.
3: Ah oui, c'est ça l'esprit du West Park, faire plaisir. D'ailleurs, les Baby Shambles, je pense que c'est un nom qui est très attendu. Qu'est-ce que leur venue peut représenter pour le festival ?
4: Alors, nous, on a essayé d'accueillir les années passées Pete Doherty. À chaque fois, on n'a pas réussi à aller jusqu'au bout. Donc là, réussir à l'accueillir avec son groupe culte que sont les Baby Shambles, au West Park, je trouve que c'est quand même quelque chose de plutôt chouette. Ça reste une référence du rock britannique. Il y a aussi cette passerelle entre le Havre et le Royaume-Uni, et puis c'est quand même quelqu'un qui le personnifie plutôt bien, on va dire une sorte d'anglais, mais qui est maintenant bien ancré en Normandie, et voilà, donc forcément on a cette espèce de double clin d'œil plutôt chouette le vendredi soir à découvrir sur scène.
3: Et côté rap, Kerry James et Medine, ils apportent une dimension très forte autour du texte et donc du rap. C'est une esthétique que vous essayez de toucher de plus en plus au West Park.
4: Alors, encore une fois, le côté d'aller chercher des rappeurs engagés, il y a aussi cette volonté de toucher un public peut-être un peu plus engagé aussi, peut-être un peu plus regardant au niveau des paroles, au niveau de ce que représentent ces artistes-là. Et aussi, en toute transparence, hein, je pense que par rapport au monde dans lequel on vit aujourd'hui et par rapport aux échéances qui nous attendent, surtout en 2027, c'est important de donner une plateforme à des artistes qui portent des messages anti-racisme et plein d'autres choses, et que si on peut les accueillir et leur offrir cette plateforme-là dans le cadre du West Park, ça me semble important de le faire.
3: Vous pouvez retrouver toute la programmation et les timings aussi pour vous faire votre petit agenda. Et enfin, on se concentre sur le West City Park, l'édition, comme toujours, le mercredi pour les enfants. Agnès, cette édition, elle est sous le signe de quoi ? Toujours la fête, comme toujours ?
5: Ah oui, toujours. C'est vraiment ce qui caractérise toujours le West City. L'idée, en fait, c'est quand même toujours la même. C'est que un festival tel que West Park, dans tout son esprit, la fête, la rencontre, le partage, et ben la même chose, mais pour les enfants.
3: Alors, quel rendez-vous on peut retrouver ?
5: Alors, on peut retrouver des choses effectivement qu'on a l'habitude de voir. Je signale quand même que ce sont les 10 ans du West City cette année, donc on a envie de faire les choses peut-être encore plus festives. Mais les rendez-vous qu'on a l'habitude de retrouver, c'est un grand chapiteau avec plein d'ateliers, des endroits pour se maquiller, colorier, les tatouages, et puis un atelier surprise, puisque donc ce sont les 10 ans, donc les enfants seront mis à contribution pour fabriquer un gâteau d'anniversaire pas tout à fait comme les autres. Les rendez-vous qu'on retrouve aussi, eh ben, c'est des concerts, boom, balles dans la grande salle. Il y en aura deux cette fois-ci. Un sous le signe des monstres et un autre plutôt cosmique.
3: Cosmique, alors je crois que vous aviez déjà construit une fusée il y a un ou deux ans. Qu'est-ce que vous allez faire là sur ce thème-là ?
5: Et eh ben donc c'est un bal cosmique, il s'appelle, et comme toujours les enfants sont invités à embarquer pour un voyage intersidéral qui va les emmener sur la différentes planètes des musiques électro et de la fête, et il y a même des surprises avant de rentrer, puisque bon bah quand même pour un tel voyage il faut s'équiper de costumes et peut-être même de maquillage pour être tout à fait prêt.
4: Du coup il y en a plusieurs qui sont en vente actuellement. On retrouvera notamment le pass de jour qui est à 70€, qu'on peut aussi acheter avec son passe culture, le passe un jour qui est à 42€ en plein tarif, à 38€ en réduit, mais qui existe également en formule groupe 6 personnes. Ça veut dire que si vous êtes 6 personnes, vous achetez votre passe, au lieu de vous coûter 42€, vous coûtera 37€ par personne. Et si on regarde pour West City Park, c'est 9€ pour les adultes et pour les enfants.
3: Et voilà, on rappelle que c'est le vendredi 16 et le samedi 17 octobre. Merci à vous deux et puis on vous souhaite un très bon festival.
4: Merci, bye.
5: À bientôt, merci beaucoup.
3: Je vous souhaite une très bonne journée sur les radios Ferra et à très bientôt.
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port de Taïgon est une jonque chinoise, mystérieuse et sournoise.

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0: 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L'ennui s'endort dans ces palais qui soufflent leur haleine chaude. Des pensées incomprises, des amours pauvres et des idylles depuis longtemps en marche frôlent les boutiques fermées et sombres. 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Une ruelle délaissée dans les terrains vagues reste obscure, où l'amour blessé chante et se traîne, et regarde de toutes ses forces l'image déchirée du soir. 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Des hommes obscurs allument leur fête derrière la baie vitrée qui tremble. Une branche de canal fuit sous les lampes. Les arcs voltaïques y bercent par instants de grêles escaliers d'argent. L'arche d'un pont semble monter comme une trombe. L'écluse embouche par ses hautes portes grinçantes et criblées de blessures les longs clairons de l'eau stridente. Elle tord et cambre au vent sa crinière.
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La lumière du jour heurta le visage du dormeur. Il fit un rêve plus agité, mais ne s'éveilla pas. L'obscurité frappa le visage de celui qui marchait parmi tous les autres sous les rayons impatients d'un intense soleil. Soudain, le ciel noircit comme avant une averse. J'étais dans un lieu renfermant tous les instants, un musée de lépidoptère. Pourtant, le soleil était aussi fort qu'auparavant. Ses pinceaux impatients peignaient le monde.

La tempête pose la bouche sur la maison et souffle pour donner le ton. 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Mais les yeux de l'enfant ont grandi dans le noir et la tempête, elle gronde pour l'enfant. Ils aiment tous les deux les lampes qui balancent et restent tous les deux à mi-chemin des mots. 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La caravane s'emballe vers les terres lapones et la maison sait quelle constellation de clous fait tenir ses cloisons. La nuit est calme sur notre sol, où les pas effacés reposent comme les feuilles englouties par les temps. Mais la nuit est sauvage dehors. 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Elle pose la bouche sur notre âme et souffle pour donner le ton. Nous craignons qu'en soufflant, la tempête ne nous vide.

0: Les hommes vivent comme s'ils ne devaient jamais mourir. À les voir agir, on dirait qu'ils n'en sont pas bien persuadés. Sous le gaz cru, j'allais à l'heure où l'enfant dort. Des spectres maquillés traînaient leurs jupons sales. Les cafés se vidaient, un bal par intervalle m'envoyait un poignant et sautillant accord. Et soudain, je ne sais par quel lointain rapport, me revint une phrase oubliée et banale, et je restais cloué, me répétant très pâle, « Chaque jour qui s'écoule est un pas vers la mort. Chaque jour est un pas. » C'est vrai, pourtant, folie, et nous allons sans voir gaspillant notre vie, nous rapprochant toujours cependant du grand trou. Et nous tuons le temps. Et si dans cette foule, j'avais alors hurlé « Chaque jour qui s'écoule est un pas vers la mort », on m'eût pris pour un fou.
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Lorsque tu marches dans cette ville, où tes regards empruntent tant de rues inconnues, mystère derrière les portes, il se pourrait que surgisse la question qui te hante. Pourquoi j'avance ? Il se pourrait que tu répondes par l'envie de franchir. Le monde est ce sablier que tu renverses sans cesse, plein et vide à la fois, et tes pas te conduisent vers ce qui, en d'autres, te fortifie en toi.

corps d'une femme apparaît dans nuage, s'étire, disparaît dans le vent. Souvent, j'ai regardé des corps éphémères qui traversaient la vie, corps aléatoires aux formes allégoriques, respiration du temps. J'ai vu la transparente réalité des choses. Et la nuit s'est éclairée de ces feux qui s'embrasent dans la gorge du monde.

La voix, c'est encore elle qui module le monde par ses intonations, sa robe et ses arômes. C'est elle que tu captes à travers le fouillis des phonèmes, la barbarie de certains mots qui se chevauchent. Ainsi, je sais que tu l'écoutes comme on capture une proie. Tu t'en fais la couverture sous laquelle tu frissonnes. Et les mots, tels des pépins, tu les recraches un à un jusqu'à l'ultime syllabe.

0: Même si leur coin n'était pas à angle droit, les murs ne s'écrouleraient pas. Il ne fait pas jour. Fenêtres fermées. Bien qu'il ne fasse pas toujours nuit non plus. Au-delà d'un certain nombre de choses plutôt petites, on inventa la boîte. Bien qu'on ouvre une porte en prenant sa poignée, on continue à découvrir des traces de doigts autour des poignées de porte. En immeuble, on connaît un voisin par ses bruits. Moins il y a de portes, moins il y a de pièces.
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0: Avec des roulettes, les meubles ne sont plus immobiles. Dans une pièce comportant principalement un canapé, il devient incongru de s'asseoir sur une chaise.

La soupe lyophilisée n'oblige pas à manger plus vite sa soupe. Le son du frigo vient du frigo. S'il partait d'un mur voisin, ce serait autrement déstabilisant. Parfois, on préfère rester à l'intérieur pour garder sa maison. À travers la plupart des œilletons, on voit des paliers ou des paillassons. Quelquefois, on cherche des yeux son appareil quand un téléphone sonne à la télévision. Tant qu'on dort sur un matelas posé à même le sol, on ne perçoit pas l'utilité de la table de chevet. Pendant une assez courte période, les enfants ont les poignées de porte à hauteur de la tête.

Un plancher droit construit parallèlement à un sol en pente est en pente. Le trou de la porte était là, avant le mur. Le tiroir ôté du meuble ne coulisse pas. En balayant, on fait l'expérience concrète de la superficie. Tout ce qui est au mur est à regarder. Le fait de passer par une fenêtre ne suffit pas à la transformer en porte. À partir d'un certain âge, on s'observe moins au dos des grandes cuillères. Certains meubles servent de socle à d'autres meubles. Une maison qui s'effondre est la même maison dans un autre ordre.

Si on abat une cloison, entre un salon et une chambre, que reste-t-il ? Le salon ou la chambre ? Retourner, une table atteint sa stabilité maximale. Les baignoires sont faites de telle sorte qu'une fois allongé à l'intérieur, on voit d'abord un robinet. Hors le grille-pain, aucun appareil ne donne à la nourriture de jaillir de manière aussi manifeste.

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Un liquide contact fait d'encre et de papier. Rien de plus. L'avoir vu, cela, je m'en souviens. Je me souviens des mots, il y avait un parfum. Une lumière, une encre, une femme, une peau. J'entends des pas qui vont et viennent à nouveau, mais ils n'existent pas, insistant va et vient. 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Nous formons avec eux ainsi un va et vient, le temps que va durer notre moi dans cet autre. 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

Rien qui ressemble à l'enfance dans cette zone d'ombre où je tâtonne sans allant. 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

Ce matin, j'ai replié les paysages et retiré tous les chemins de l'invisible. 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

Lorsque tu t'arrêtes à un kiosque, en cette heure qui hésite entre aube et nuit, lorsque dans le bleu du ciel entre les maisons, la seule étoile est la vague échoppe lumineuse avec les têtes sur les journaux, les gadgets, les mots. Et que tu sens autour de ce nid se poser une couronne de cris et les premiers frémissements d'oiseaux. 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

solitude des hommes. Connaître leur mélancolie fardée folle de frénésie.

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Il prend le large, dit-on de celui qui s'embarque. 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Ses gestes sont rudes. 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Déjà, ses yeux fixent d'autres cieux. 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Il fait commerce avec nulle part, obtus et taciturne. Son amour manque de mots. Il dérive entre les paquets de cordage. Il se cogne comme un ivrogne contre le large de vin bleu.

La source m'observe dans la forêt sombre. Elle garde mon armure et mon épée. Elle coule d'une présence bruissante. C'est une blessure sans douleur. Un refuge où la langue ne peut entrer vraiment. Où les mots n'ont plus de sens. Ni la passion, ni l'amour. Face à son grand vide d'origine, elle dégoûte ses légendes de perles rosées au cœur des coquillages. Je l'observe rassembler longtemps sa nacre et la durcir. Au centre du néant où tout homme est le même.

Les îles écloses l'été dans le mirage de la longue vue sont dangereuses, gardées de rochers et de hauts fonds. Les soupirs examinés de trop près, les linges exposés à la rigueur de la rue, les voiles gonflées et les filets trop lâches, le cuivre des instruments, erreur du sextant, reflet du zodiaque.

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cet arbre et son frémissement. Forêt sombre d'appels, de cris, mange le cœur obscur de la nuit. Vinaigre et lait, le ciel, la mer, la masse épaisse du firmament, tout conspire à ce tremblement qui gîte au cœur épais de l'ombre. Un cœur qui crève, un astre dur qui se dédouble et fuse au ciel. Le ciel limpide qui se fend à l'appel du soleil et sonnant. Font le même bruit que la nuit et l'arbre au centre du vent.

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À l'instant, on vient d'écouter Sid Cult. On avait démarré l'émission avec un titre de Matthew Dear, suivi d'un extrait d'une compilation Bar en Trance. Ensuite, un extrait de l'album de Saint-Sadril de Sacha Troupe, Mathias Bresson, Simone Aubert, We At You Please Die, The Eternal Youth, Tara King, The Dizzy Brains, Ron Gallo, Queen of the Meadow, Go Sun et Dominique A. Tout au long de l'émission des textes, tout d'abord Jacques Prévert, P.G. Harvey, Charles Bukowski, Léon-Paul Fargue, Jules Laforgue, Daniel Leduc, Nathalie Quintane, Rem Siles, Alain Weinstein, Salas Tessier, Davide Rondoni, Jean-Michel Mollepoix, Mathias Sénard, Antonin Artaud, et nous avons terminé avec un poème d'Apollinaire. Je vous donne rendez-vous la semaine prochaine sur le 88.5.

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faire une petite balade, quelque part en bagnole, avec une poule ou deux, qu'importe. De toute façon, on est tous plus ou moins bourrés.

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Y'a le pouvoir, quoi, merde, le pouvoir, vous l'avez pas. 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